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5: Martin Corlebet habite Le Dringhem, ville située près de Wormhout et Cassel. Décide de partir en Australie pour trouver du travail. Soudeur de formation, il s'est rapproché des services d'immigration en Australie afin d'obtenir un PVT, permis vacances-travail. Pour nous parler de son séjour en Australie, Bruno Laubert a rencontré Martin Corlebet.
6: Martin Corlebet, bonjour.
7: Bonjour.
6: Tu es parti en Australie pour avoir un travail.
7: Alors, je suis parti en Australie, pas forcément pour le travail, je suis parti aussi pour l'expérience humaine, on va dire. Découvrir le monde et sortir de ma zone de confort avec ma compagne.
6: C'est un peu les gens qui partaient avant aux Amériques pour retrouver un boulot, pour fonder une famille, c'est un peu ça le trip ?
7: Pas forcément, parce que quand tu pars là-bas, t'es... Tu pars pour voyager, pas forcément pour
6: travailler. Coloniser. Tu peux voyager sans coloniser, oui. Aussi.
7: Ça s'appelle un PVT, c'est le permis vacances-travail. Le but, c'est de partir et de voyager et à la fois travailler. Pour, en fait, tu travailles pour financer ton voyage
6: sur place
7: pendant l'année. Oui.
6: Il y a une réglementation particulière pour arriver à rentrer dans ce pays ? On ne peut pas arriver comme ça, d'un seul coup, d'un seul.
7: Non, c'est compliqué. En Australie, ils sont très stricts. Il faut prévoir un visa. En fait, tu vas sur le site du gouvernement australien et tu fais une demande de visa. Et ce n'est pas forcément très simple pour rentrer parce qu'il faut déjà un casier judiciaire qui est vierge. Et ils demandent pas mal de choses pour rentrer. Quand même. Il faut aussi de l'argent de côté pour...
6: Une somme pour dire de t'en sortir.
7: À peu près, ouais, 5 000 euros.
6: Par toi-même, là-bas, je suppose que tu parles anglais.
7: Ouais, je suis arrivé, j'avais un niveau d'école classique français, on va dire. Pas terrible.
6: Il
7: ouais.
6: y a une communauté française qui est présente et qui se rencontre, qui réalise des soirées, des choses comme ça.
7: Ah ouais, énormément de Français. Ouais. Surtout en ce moment, maintenant, ouais, il y en a de plus en plus. Beaucoup. Et il y a des groupes sur Facebook, tu peux faire des rencontres sur place directement ou quand tu arrives, moi c'est pas notre cas, mais souvent les gens qui viennent tout seuls, ils vont dans des auberges et ouais, il y a beaucoup d'étrangers, beaucoup de Français qui se regroupent.
6: Il y a des gens parfois qui sont déçus, qui pensaient au rêve australien qui n'existe peut-être pas.
7: Comment ?
6: Je dis, il y a des gens, des fois, qui sont déçus, qui pensaient à un rêve australien qui n'existe pas.
7: Ah oui, des fois ça arrive, il y a des gens qui ont une mauvaise expérience, qui n'ont pas bien préparé leur voyage, qui partent sur un coup de tête et oui... Des fois, ça peut se mal passer. Il y a des choses, des fois, un accident ou des problèmes sur place. Ils ne trouvent pas de travail, donc manque d'argent et ils doivent rentrer. Ouais. Ça arrive.
6: Je rebondis sur ce que tu dis. Là, préparer son départ, on le prépare de quelle façon ?
7: Bien s'informer avant de partir sur les réglementations, avant d'arriver. Tout ce qui, il faut se préparer comme... Il faut travailler, il faut se préparer. Il faut créer des comptes pour les impôts et tout ça. Il faut être au courant de tout ça, oui. Quand même. Et aussi avoir de l'argent de côté parce que c'est important.
6: Tu es parti pour un métier bien particulier, on aime dire ça en France, des métiers en tension.
7: Oui, moi je suis soudeur. Beaucoup trop de mal, c'est souvent quand je suis arrivé, c'est toujours compliqué, tu connais pas le pays, comment ça marche. Ça va nickel après, ça tout roule.
6: Soudure sur des produits bien particuliers, des tuyauteries,
7: Moi au départ j'étais spécialisé ouais, dans la tuyauterie, mais il faut s'adapter là-bas. Il y a...
6: Il
7: faut pas faire le difficile, il faut prendre ce qu'il y a. Et franchement c'est super, c'est une très bonne expérience pour moi. À la base je fais de la tuyauterie, je suis parti dans les métiers plutôt dans minier, on va dire, l'industrie minière. C'est pas du tout ce que je faisais avant, mais franchement c'est...
6: Il faut s'adapter, quoi.
7: Ah oui, il faut s'adapter.
6: Ouais. C'est pas le boulot qui vient vers les gens, c'est les gens qui vont vers le boulot.
7: Ah oui, oui, oui, ils t'attendent pas comme le Messie là-bas. Non.
6: Tu penses que cette expérience que tu auras eue en Australie, si tu décides un jour de revenir en Europe, ça va être un gage pour toi pour trouver du travail, un gage de savoir-faire ?
7: Ah oui, bien sûr. Oh, oui, j'ai pris beaucoup d'expérience là-bas et franchement, franchement, oui, c'est très important.
5: Nous sommes en compagnie de Bruno Laubert et Martin Corlobé, soudeur de formation, habitant le Dringhem, ville située entre Wormhout et Cassel. Martin Corlobé a bénéficié d'un PVT, permis vacances-travail en Australie.
6: Ça t'est arrivé un matin comme ça? Tu t'es réveillé, tu dis je pars en Australie? Non, il y a un cheminement.
7: Il y a un cheminement et surtout, moi j'avais jamais eu l'idée, c'est ma compagne qui m'en a parlé et ça m'a directement intéressé. Mais je ne l'aurais pas fait tout seul.
6: C'est pas possible tout seul, c'est possible mais c'est plus difficile.
7: Si, c'est possible, il y en a qui le font tout seul, mais moi personnellement je ne l'aurais pas fait tout seul parce que je pense que je n'aurais pas osé, mais je pousse les gens à oser quand même.
6: Lorsque tu arrives là-bas, il y a un accueil, il y a quelque chose, il y a des associations qui te disent « Ben voilà Martin, il faut faire telle chose pour trouver un emploi, pour trouver un logement. »
7: Alors, nous, on ne s'est pas dirigé vers ça, on l'a fait un peu nous-mêmes. Mais sur les réseaux, oui, tu peux trouver certains comptes Instagram qui peuvent t'aider, oui. Je ne les ai pas en tête, mais oui, il y a pas mal de choses qui peuvent t'aider, même sur Internet. Il y a des groupes, c'est les PVTistes, il me semble, c'est un truc du genre, et ouais.
6: Ta compagne par elle-même, elle a trouvé aussi un travail là-bas?
7: Oui, elle a fait pas mal de travail qu'elle faisait pas en France, mais ça l'a permis aussi de changer de vie et de s'ouvrir.
6: Elle fait quel travail si c'est pas indiscret?
7: Elle travaille dans des cafés, beaucoup de cafés, de barista. Elle adore faire ça. Elle a fait travailler dans une station-service. Elle faisait un peu de tout. Elle faisait aussi barista, vendeur. En fait, ils aiment bien vendre des snacks souvent dans les stations-service. Ils font ça, donc elle faisait aussi faire payer l'essence, le café, les snacks.
6: On ne trouve pas ici un service.
7: Sûrement, oui.
6: On prétend que les gens qui partent en Australie gagnent énormément d'argent. Tu n'es quand même pas devenu milliardaire.
7: Ah non, pas du tout.
6: Presque.
7: Mais la vie, elle est beaucoup plus simple en Australie, bien sûr.
6: De quelle façon elle est plus simple?
7: Moins de taxes, et oui, là, tu gagnes mieux ta vie. Tu gagnes mieux ta vie, la vie n'est pas beaucoup plus chère, mais par contre, c'est les logements où ils sont bien plus chers. C'est ce qui est le plus cher, oui, les logements.
6: Là-bas, tu loues?
7: On loue en colocation. Il marche beaucoup en colocation là-bas, c'est moins cher et c'est plus simple aussi, quand même.
6: Dans quelle ville d'Australie tu te situes là aujourd'hui?
7: Alors, on a fini à Sydney. Donc, la plus grosse ville d'Australie, ouais. On a fini à Sydney.
6: Sydney n'est pas la capitale, je crois.
7: Non, c'est Canberra.
6: Canberra.
7: Non, parce qu'ils se bataillaient entre Melbourne et Sydney, donc ils ont pas fait de jaloux, ils ont mis Canberra.
6: Voilà. Bien fait pour eux.
7: Ouais, c'est ça.
6: Tu penses que c'est une expérience que tu peux conseiller à d'autres jeunes qui ont envie de changer de vie, envie de travailler surtout?
7: Ouais, j'en parlais hier et beaucoup de gens ils trouvent que c'est incroyable ce qu'on fait. Alors que franchement, je les pousse à le faire, je vois pas pourquoi ils resteraient là, il faut juste oser en fait.
6: Ouais.
7: Faut oser.
6: Faut franchir
7: sortir sa zone de confort. Et en fait, quand tu sors de ta zone de confort, finalement au départ c'est dur, mais en fait tu te rends compte qu'à la fin tu dis j'ai fait tout ça et c'était super simple.
6: On a souvent des clichés sur l'Australie, on voit des grandes plaines, des animaux sauvages, c'est un peu ça, non?
7: Alors moi je t'avoue j'ai pas vu une bête sauvage à part des kangourous. On me parle d'araignées, de serpents, de toutes ces bêtes là, mais moi j'en ai pas vu. Enfin après si tu vas dans ils appellent ça l'outback, c'est le bush. Et oui, tu vas dans le désert bien sûr, tu dois trouver des bestioles, mais en ville y a pas de bestioles. Tu sors de la ville, ouais, t'as des kangourous, ça c'est sympa à voir. Tu vois les baleines, tu vois les dauphins, oui c'est sûr que t'as une faune un peu plus intéressante qu'un Dunkerque, on va dire. Ouais.
6: Pas la même.
7: Non, pas la même, ouais, c'est vrai.
6: Il y a aussi des phoques.
7: Oui, il y a des phoques, c'est vrai.
6: Ton objectif, c'est de rester là-bas encore une année, deux ans, cinq ans, dix ans?
7: Là, pour l'instant, on repart pour un an. Donc, en fait, quand t'arrives en Australie, pour le PVT, on va dire, tu fais une année. Et en fait, pour cumuler plusieurs années, parce que tu peux faire que trois ans maximum, quand tu travailles un an, tu es obligé de travailler 88 jours dans un travail qui est recherché, on va dire, qu'ils ont besoin. Et tu dois travailler 88 jours cumulés pour pouvoir bénéficier d'un second visa.
6: Ah ouais, un peu l'intermittent, pas du spectacle, mais de l'habitation.
7: Oui, il a besoin de travailler pour rester quand même. Il te laisse pas rester pour rien.
6: Ouais. Nos auditeurs qui viennent de t'entendre, tu leur conseillerais de franchir le pas, d'essayer?
7: Ah oui. Oh oui, bien sûr. Moi je me suis.
6: Quoi, 10 heures d'avion?
7: Il y a 24 heures.
6: C'est pire.
7: Ah ouais, non, j'ai pas envie de repartir juste pour l'avion, mais on va le faire quand même. Non, c'est long.
6: Martin, merci de ta gentillesse. Merci d'avoir répondu à mes questions sur ce sujet qui m'intéressait beaucoup.
7: Oui.
6: C'est le fruit d'une rencontre, du hasard.
7: Mais je t'en prie, moi ça m'a fait plaisir aussi, voilà. En tout cas.
5: Martin Corlebé habite le Dringhem, ville située entre Wormhout et Cassel, dans la région des Hauts-de-France. Martin Corlebé décide de partir en Australie pour trouver du travail. Soudeur de formation, il s'est rapproché des services d'immigration en Australie afin d'obtenir un PVT, permis vacances-travail. Le PVT Australie est accessible jusqu'à 35 ans pour les Français. Cet entretien a été réalisé par Bruno Laubert. Montage Koulibaly Daouda pour Radio ULNSPL.
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5: 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On veut décimer le peuple kanak, on veut anéantir le peuple kanak. Donc notre culture, notre identité, notre histoire.
6: Steve Hunet, du Front de Libération Nationale, kanak et socialiste.
5: Nous, l'identité du peuple kanak, nous on est rattachés à la terre, à la nature, à tout ce qui est présent sur terre. Pourquoi ? Parce que nous avons des croyances profondes dans notre culture. Nous, chaque famille, chaque clan est issu et a une représentation totémique à un objet de la nature, un animal, un arbre, une pierre, un lieu dit, de là où il est né. Voilà, c'est ça ce qu'on a voulu préserver depuis toutes ces révoltes-là.
6: La France a été et reste une puissance coloniale. Malgré ses grands mots et ses maquillages administratifs, l'Hexagone a toujours des colonies et exerce toujours des violences coloniales sur les colonisés. Et en métropole, silence radio sur ces sujets, sauf quand des colonisés se révoltent et que la métropole essaie de mater les rebelles. Mais sinon, on ne nous parle jamais des colonies et des gens qui y vivent. Alors dans cette émission, on a récemment évoqué le colonialisme chimique avec par exemple 90% des Antillaises et Antillais empoisonnés au chlordécone. Mais honnêtement, seriez-vous capable de placer sur une carte Martinique, Guadeloupe, Guyane, Saint-Pierre-et-Miquelon, Réunion, Mayotte ou encore la Nouvelle-Calédonie? Ou plutôt, la Kanaky? Et c'est justement de ces îles de l'autre bout du monde conquises par la France en 1853 dont on va parler aujourd'hui avec Steve Hunet, militant du FLNKS, arrêté en Nouvelle-Calédonie en 2024 avec 7 de ses camarades, déporté en France, jeté en prison, dont il est sorti en 2025. On a eu la chance de rencontrer Steve à Tours, sur le village Festilut du 1er mai 2026, et vous allez maintenant passer une heure passionnante avec lui. Salut les amis, c'est JBD pour Polémique, c'est la voix off.com et pour votre radio toujours libre préférée, vive la Kanaky! Vous vous souvenez peut-être qu'en 2024, les médias dominants nous ont parlé d'émeutes en Nouvelle-Calédonie. La première fois que j'ai entendu parler d'émeutes en Nouvelle-Calédonie, c'était en 1988 avec le massacre de la grotte d'Ouvéa, des événements racontés dans « L'ordre et la morale », film de Mathieu Kassovitz. C'était d'ailleurs la première fois en 88 que j'entendais parler de la Nouvelle-Calédonie tout court. Or, quand le pouvoir métropolitain parle d'émeutes, le FLNKS parle, lui, de révolte et surtout de lutte indépendantiste. Et l'un des objets du conflit est le processus électoral en Nouvelle-Calédonie. Alors pour aller vite, les Kanaks se voient dépassés en nombre par des vagues d'immigration de nouveaux arrivants, pour ne pas parler de colons. Et pour ne pas être surpassés en nombre, notamment aux élections, les Kanaks réclament donc un gel du corps électoral. Face à des gouvernements qui passent leur temps à louvoyer, la faire à l'envers et à user de mensonges et de violences. Et en matière de violence coloniale, la France a une bien longue expérience. On pensera notamment à ces événements d'Algérie entre 54 et 62, événements qui étaient bien une guerre coloniale.

0: En Kanaky, il y a du reggae pacifique et aussi du rap bien vénère, comme ici, avec ce désaccord commun signé Nasty et Reza. Avant de faire la rencontre de Steve Huney, quelques rapides éléments de géographie sur la Nouvelle-Calédonie, ou plutôt la Kanaky, un ensemble d'îles et d'archipels de l'océan Pacifique Sud, extrêmement riche en nickel. Superficie, 18 575 km². L'île principale, la Grande Terre, est longue de 400 km sur 64 km de large. Environ 265 000 habitants, dont près de 41% de Kanak. On y parle près de 30 langues, dont 28 langues autochtones. En 1774, le navigateur James Cook tombe sur ces terres que la France de Napoléon III colonisera, par la violence bien entendu, dès 1853, et notamment pour y installer un bagne. Par la violence, les Kanaks seront dépossédés de leurs terres, soumis, parqués, exploités. Et les années 1980 voient le début d'une nouvelle vague de tensions entre ces indépendantistes, les loyalistes et le pouvoir colonial métropolitain. Une fédération de mouvements kanaks va aboutir à la création du FLNKS vers 1985 et Steve va revenir pour vous sur cette longue et pénible histoire toujours en train de s'écrire et notamment dans la chair de votre invité. Bonjour Steve.
1: Bien bonjour à toutes et à tous qui nous écoutent aujourd'hui.
0: 1er mai 2026, on est ravis et je suis ravi de te tendre ce micro parce qu'il y a un an, on parlait de toi avec les camarades Kanak. Il y a un an, tu étais derrière les barreaux à Blois. Tu fais partie d'une des 7 personnes déportées de Kanaky. On dit aussi Nouvelle-Calédonie, ça on va en reparler. C'est un vrai plaisir de t'avoir ici en chair et en os. Tu es donc sorti de geôle.
1: Merci également de me permettre ce temps de parole. Effectivement, il y a un an, j'étais encore entre mes quatre murs, comme on dit plus communément, dans 9 mètres carrés. Je vous remercie de me permettre de m'exprimer, de pouvoir visibiliser tout ce que le peuple kanak a vécu depuis son histoire, avec sa relation avec son colonisateur, le pays colonisateur, donc la France.
0: Un peu d'histoire donc maintenant avec Steve, qui va vous dire ce qu'en métropole, on ne nous dit jamais, ni à l'école, ni dans les médias dominants. Une histoire qui nous ramène au 19e siècle.
1: Le 24 septembre 1853, donc il y a un navigateur français qui découvre les côtes de la Grande Terre du Caillou, et donc il décide de s'implanter en plantant le drapeau français. Ce fait-là a des conséquences vraiment destructives pour nous par la suite. Pourquoi je dis ça? Puisque tout de suite, la Kanaky, à l'époque, il y avait ce nom aussi qui était donné, New Caledonia, parce qu'avant les Français, il y avait James Cook qui était passé avant et qui a vu ses côtes et qui a trouvé qu'elles ressemblaient à ses côtes écossaises. Donc c'est pour ça qu'il a appelé New Caledonia, c'est la Nouvelle-Écosse. D'où l'histoire de ce nom, la Nouvelle-Calédonie. Mais nous, on l'appelait la Kanaky. Et à partir de ce moment-là, donc, l'État français s'est installé, c'est sous l'époque de Napoléon Bonaparte III. Et à partir de ce moment-là, on devient quoi? On devient tout de suite un bagne colonial. On est dépossédé de nos terres par des guerres destructives qui éliminent, qui déciment le peuple kanak de l'époque, donc nos aïeux. Et en même temps, on décide de parquer tous nos ancêtres dans des réserves. Et le statut qui nous est attribué, qu'on est... on n'a pas de statut, on n'était pas français. Nos aïeux, ils étaient quoi? Tout simplement des sujets. Donc régis par le code de l'indigénat, où on était soumis à des travaux forcés pour le gouverneur. Voilà comment ça a débuté cette histoire. Et s'en est suivi des premières déportations coloniales, des colons français, des maquisards, des communards, mais aussi de kabyles. D'autres personnes qui étaient en France, mais aussi qui étaient dans les autres... Donc, quand je parlais d'Algérie, donc de la Kabylie. Pourquoi? Parce que c'était tous ceux qui étaient contre ce que décidait le gouvernement de l'époque. On parle de gouvernement, mais on parle de Napoléon, bon, on parle de gouverneur. Donc ce qu'ils font, c'est qu'ils envoient des gouverneurs successifs au pays, et puis pour imposer ce qu'ils veulent faire d'ici, donc d'où le bagne. Et que les Kanaks, ben, eux, ils sont soumis aux travaux forcés. Voilà. Donc au fur et à mesure. Il y a eu quand même des révoltes par des chefs coutumiers. Parce qu'ils voyaient, ils disaient, attendez, c'est pas possible qu'on puisse nous déposséder de nos terres. C'est pas possible qu'on nous parque comme ça. Donc il y a une première révolte. Première révolte de 1868, c'est la révolte de ce que l'on dit, le grand chef Ataï. C'est quelques années après la prise de possession. Et ce grand chef, avec toute sa population, ses sujets, ben, ils ont été tués, décimés. Lui, il a été décapité. Et son histoire, ses conséquences portent encore jusqu'au début des années 2000, où il a fallu un travail de fond mené par nos pères pour que sa sépulture puisse être rendue. Ça a été fait au début des années 2000. La sépulture de ce chef coutumier-là, parce qu'il était contre, il voulait protéger sa culture, ses sujets, ben, il a été tué, décapité, et sa sépulture a été emmenée ici en France, et a été exposée ici. Le grand musée à Paris, là...
0: Jacques Chirac, Quai Branly, là.
1: Quai Branly, exactement. Et il a fallu des recherches pour qu'on dise, mais attendez, ça appartient à l'histoire du peuple kanak. Donc voilà, c'est un gros travail qui a été mené. Donc je parlais de cette première révolte. Ensuite, 1915, c'est la révolte du grand chef Noël. Donc lui aussi, décimé avec sa population parce qu'ils étaient contre. Et en même temps, il y a des petites révoltes qui sont éparpillées dans toute la grande terre du Caillou parce que certains de nos chefs coutumiers étaient conscients de cette problématique-là. On veut décimer le peuple kanak, on veut anéantir le peuple kanak. Donc notre culture, notre identité, notre histoire... Et nous, l'identité du peuple kanak, nous, on est rattachés à la terre, à la nature, à tout ce qui est présent sur terre. Pourquoi ? Parce que nous avons des croyances profondes dans notre culture du fait que nous, chaque famille, chaque clan est issu et a une représentation totémique à un objet de la nature, un animal, un arbre, une pierre, un lieu-dit. C'est-à-dire, c'est de là où il est né. Voilà, c'est ça ce qu'on a voulu préserver depuis donc, toute cette révolte-là. Et est venue les deux guerres. Les deux guerres, ben, ils sont venus chercher nos vieux pour aller faire la guerre. Toujours en n'étant pas français, en n'étant pas citoyen français, en étant voilà, assujetti au gouverneur en tant que vous êtes juste des personnes qui doivent être soumises au code de l'indigène. Donc on vient se battre pour la France. Leur donner de l'argent peut-être, ou leur donner des biens pour et dire ben, il faut aller défendre la patrie. Mais nous n'étions pas français. Mais à cette époque-là, nos vieux, ils n'ont pas été aux études. Donc, ben, nos vieux sont venus. Il y en a qui sont morts ici, qui ont été enterrés ici, anonymement. Et il y a eu quelques vieux, donc pas plus de 10, dont les familles ont pu faire les recherches et donc retrouver où est-ce qu'ils étaient enterrés et ramener les sépultures aussi. Parce que nous, on est attachés à la terre. Donc, nous, on a tous... Moi, si je meurs, je vais être enterré sur mes terres, comme la plupart de tous les gens qui ont leur appartenance, qui ont leur culture et tout. Donc ce n'est qu'à partir de l'après la Seconde Guerre mondiale, ou à partir de là, on met fin au code de l'indigène en 1946. Ça, c'est ce qui est dit publiquement. Mais légalement, on le devient totalement 10 ans après, 1956. En même temps que le droit des femmes ici de vote ici. Mais entre cette période de 10 ans, seuls avaient le droit de vote les Kanaks qui savaient lire et écrire. Donc c'était très très sélectif. Parce qu'il n'y avait que les pasteurs, que les gens de l'église, que ceux qui étaient instituteurs, qui étaient très très peu. Et ce n'est qu'à partir de 1956 qu'on devient totalement citoyen, qu'on a la nationalité française. La preuve en est que tous nos grands-pères qui ont fait les guerres, tout ça et tout, eux, ce sont juste des estimations de leur date de naissance, par exemple. Parce qu'on était de simples sujets du gouverneur. On était des indigènes, soumis.

0: Il s'appelait Général Alcazar, aka Patrick Chénière, un complice de Pascal Comelade. Et la chanson s'intitule « Jour de gloire », tiré de La position du tirailleur, un disque extraordinaire et un titre parfait pour illustrer le récit de Steve Huney, militant du FLNKS, qui nous racontait la violence de la colonisation de ces terres nommées Nouvelle-Calédonie par les Français et appelées Kanaky par les Kanaks. Une terre où le colonisateur, on l'a vu, a installé un bagne. Une terre extrêmement riche en nickel, l'un des plus grands gisements de la planète qui excite bien des convoitises.
1: Le nickel a été découvert aussi quelques années après la prise. Qu'il y a l'exploitation. Mais ce phénomène économique, il va nous apporter à ce que l'État français encore va appliquer des colonies de peuplement vis-à-vis du peuple kanak, par rapport au nickel. Frères de l'Océanie, comme on dit chez nous, et on a aussi, ils vont faire venir des Asiatiques et des Français qui vont venir s'installer durablement. Et aujourd'hui, ben, leur deuxième, troisième génération, ils se disent, mais ils sont arrivés juste pour un objectif économique et enrichir la France. Donc c'est pour ça que ça a été fait de cette manière-là, mais quand je fais qui font que l'objectif c'est toujours de nous rendre minoritaires. Le colonialisme, on parle de colonialisme.

0: les lois Mesmer. Et nous, c'est surtout à la fin des années 60 aussi, donc mai 68 ici. Nous, on avait nos premiers étudiants ici. Mais il faut savoir que le premier bachelier kanak, c'était dans les années 1960. L'accès aussi à l'éducation, elle était très restreinte, très bloquée. Donc tout ça, c'est la suite. Après les deux guerres, la nationalité française, mais les droits, on ne jouit pas des mêmes droits encore. Maintenant, ça, c'est la génération de nos pères. Donc on arrive en 68, premier bachelier, donc les premiers étudiants par la suite, fin 68, et ils assistent ici à 68, ce qui se passe ici. Et là, ils disent, bon, ils ont compris pourquoi nos ancêtres, ils ont fait ça, il faut préserver notre culture, notre identité. Il y a la création des partis politiques indépendantistes, ainsi de suite. Et l'émergence de l'indépendance, du terme indépendance. Et c'est là que petit à petit, ça naît, la création. Donc là, on est dans une société, on passe aux années 80. Et par rapport à la loi Mesmer, c'est à partir de ce moment, de cette loi-là, de colonie de peuplement, parce que Mesmer, c'était colonie imposée, colonie de peuplement pour nous réduire. Là, il y a eu 1983. 1983, c'est une étape, une date importante, parce que c'est ce qu'on appelle les accords de Nainville-les-Roches. Nainville-les-Roches, ça dit quoi? Ça dit que le peuple kanak reconnaît les descendants de tous les déportés que j'évoquais tout à l'heure, parce qu'ils sont victimes de l'histoire colonialiste. Donc toutes les générations, tous leurs descendants, on va partager notre droit à notre autodétermination avec eux. C'est un grand pas qu'on fait, ça c'est unique au monde.
1: C'est très généreux.
0: Ben, c'est unique au monde, et personne ne le sait. Ce droit-là, qui est inscrit sur le droit international, parce qu'en même temps, ça y est, on est inscrit en tant que territoire non autonome, c'est ce que je disais tout à l'heure, inscrit sur la liste des pays à décoloniser au monde, à l'ONU, eh ben, on dit qu'on va le partager à ces personnes-là. 83, c'est une bonne chose, mais ce n'était pas suffisant encore pour le colonisateur. Donc il impose d'autres lois, et la loi qui va arriver, c'est 88, c'est Bernard Ponce. Le ministre des Outre-mer de l'époque, il voulait profiter de l'entre-deux tours présidentiels, Chirac-Mitterrand qui était président, Chirac qui était premier ministre, donc c'était aussi la première cohabitation politique, droite-gauche, et Ponce y passait pour dire on va faire un référendum de sa loi, Ponce, c'est abolir l'identité kanak, donc nous on ne parlera plus de nous en tant que kanak, ni de notre culture, on sera des Français pure souche. C'est ça l'origine de 88. Donc, qu'est-ce qu'a décidé le FLNKS? Puisque le FLNKS, il a été créé en 1985.
2: FLNKS, Front de Libération Nationale Kanak et Socialiste.
0: Ben, en fait, on a toujours affirmé qu'on est de gauche. Mais maintenant, parce qu'on est toujours. Nous, maintenant, c'est LFI qui nous défend, plus les socialistes. Mais on a toujours gardé ça. Parce que ça, c'est l'héritage de nos pères. 88, donc il y a ça. Qu'est-ce que le FLNKS il décide? On va occuper pacifiquement les gendarmeries de Nouvelle-Calédonie pour que le maintien de l'ordre ne soit pas assuré. Donc, pour mettre du désordre dans les votes. Point. Pacifiquement. Ben, y a juste à Ouvéa où ça s'est mal passé. L'histoire d'Ouvéa, pourquoi on n'en parle plus maintenant? Parce que ça a été amnistié. Eux, ils ont dit, avec la désinformation, la prise de la gendarmerie, en fait, c'était une occupation pacifique qui a vraiment viré. Et si j'en parle, ça, c'est parce que Mathieu Kassovitch a fait un film.
1: Oui, justement, j'allais te demander, est-ce que ce film est bon et fidèle?
0: Il est bon. Je te disais parce que j'ai joué dans le film.
1: Ok, d'accord.
0: J'ai joué le cinquième rôle du film.
2: Ce film sur le drame de la grotte d'Ouvéa s'intitule donc « L'ordre et la morale ».
0: Donc, à l'issue dramatique de ces événements, qu'est-ce qui s'est passé? On a le massacre des 19, on a des gendarmes aussi morts, on a des militaires aussi morts. La politique a fait en sorte qu'après, on passe aux accords de Matignon. Mais en même temps, il y a eu des événements aussi antécédents dans les années 80. Le guet-apens de Wagnat, des frères Tchibaou, avec 12 qui ont été assassinés par des non-indépendantistes. Il faut savoir que l'État, la justice avait déclaré un non-lieu. Il y a eu un appel. Mais tout ça, lorsqu'il y a eu les accords de Matignon dans un premier temps, il y a eu l'amnistie générale. Mais l'amnistie ne s'est pas focalisée uniquement sur 88, à partir des années 80, pour que tout le monde qui a eu une histoire de fait de crime ou de délit lié à la Kanaky, ben, soit amnistié. Mais seulement nous, quand ils sont revenus d'ici pour dire qu'on a signé, le peuple n'était pas d'accord. Il dit attends, c'est quoi? Donc il fallait faire. Oudino. Donc en fait, on ne dit pas assez souvent, mais c'est les accords de Matignon, Oudino. Oudino est venu complémenter dans le fait que maintenant, il faut du rééquilibrage pour le peuple kanak, pour que le kanak puisse accéder à des postes à responsabilité. 10 ans. Mais en même temps, on disait en 88 aussi, ok, donc on va ouvrir encore notre droit à l'autodétermination à ceux qui sont arrivés entre 83, après 83 et 88. encore un geste qu'on fait. 10 ans, on arrive à 98, on dit qu'on n'est pas prêt encore. Donc nos décideurs disent, on va repousser, on va poursuivre l'accord de Nouméa, 20 ans. Et on dit, ok, on ouvre encore à ceux qui sont arrivés entre 88 et 98. C'est un contentieux colonial, le corps électoral, ceux qui ont le droit de partager avec nous notre droit à l'autodétermination. Ben, on arrive à la fin des accords de Nouméa, il y a eu 3 accords, quel que aurait été le résultat, il fallait qu'on revienne autour de la table pour discuter, même si nous, on aurait obtenu le oui. Mais nous, on a, comme je disais tout à l'heure, on a boycotté.
1: Boycott, c'est pas juste pour entraver le processus démocratique ou je sais pas quoi, c'est qu'il y a eu le Covid entre-temps, c'est ça ?
0: Voilà. Nous étions dans une période post-Covid où on a eu près de 500 morts. 500 morts dans une population de 260 000. Chez nous, c'est beaucoup. Donc 90% sont des Kanaks. Et on a notre culture, on a nos us et coutumes. On a un an de deuil. Donc on le demande à l'État de respecter cela. L'ensemble de tous les coutumiers demandent cela. Mais non, il n'y a aucun geste qui est fait. On dit qu'il faut faire les élections démocratiques en temps et en heure. Donc on le boycotte et on n'y participe pas. Donc ils disent 98% de non à l'indépendance, mais avec une participation de 43%. Ce n'est pas significatif. Mais l'État dit que bon, vous avez choisi 3 fois, donc maintenant c'est bon, on ne parlera plus d'indépendance. Et donc vont se succéder les différents faits politiques, comme on dit tout à l'heure, où il sort de son impartialité. Et il nomme la présidente anti-indépendantiste de la province sud en tant que ministre délégué chez lui, au sein du gouvernement. Ensuite, en plus de ça, il propose le projet de loi unilatéralement, alors que tous les accords qui se sont succédés, c'est consensuel, tripartite. L'État, qui est garant de son impartialité, mais aussi de la légalité des textes, et les indépendantistes et les non-indépendantistes. À partir de ce moment-là, de ce projet de loi qui est imposé, donc pour dégeler complètement le corps électoral, c'est-à-dire toute personne qui arrive de France qui pourra voter d'office. Mais lorsque j'évoquais depuis tout à l'heure, historiquement, nous, on a ouvert déjà depuis. On dit maintenant, stop, ça suffit, on restera comme ça. Parce qu'on ne va pas nous rendre minoritaires sur notre droit, à nous, innés.
1: Ici, on a eu le discours, hein. Regardez, ils ne sont pas démocrates, les gens ont voté. Alors en plus, on n'a pas respecté votre période de deuil. Il y a cet arrivage constant de personnes non kanak qui arrivent, qui immigrent chez vous, si j'ose dire. Et après, on a beau jeu de se réfugier derrière un décorum démocratique en disant, bah, regardez, les gens ont voté.
0: C'est ce que je disais, les chiffres aussi parlent, parce que quand on parle de vote et de résultats de vote, c'est surtout, on analyse d'une manière pragmatique et puis objective. Dire, ok, on a 98% de oui, mais il y a eu 43% de participation. Ça veut dire quoi? Ça veut dire que notre non-participation est représentative. Parce qu'ils n'ont même pas atteint la moitié de l'ensemble des électeurs. Notre non-participation a été reconnue par les instances internationales. Ils ont sommé la France de revoir.
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0: Ils n'ont même pas atteint la moitié de l'ensemble des électeurs. Notre non-participation a été reconnue par les instances internationales. Ils ont sommé la France de revoir.

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1: 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Ibal Khan, petit Kanak, avant de retrouver Steve Huney, militant du Front de Libération Nationale, Kanak et socialiste. Et on va repasser sur les événements de 2024, qualifiés d'émeutes par Paris. Mais Steve n'a évidemment pas la même analyse. On le rappelle, 2024, les Kanaks sont alors encore en deuil à cause des morts du Covid. À cause du deuil, une majorité de Kanaks boycotte un scrutin qui est donc remporté à 98% par les anti-indépendantistes, mais avec seulement 43% de participation. Ce manque de respect démocratique de la France est montré du doigt par des instances internationales. Et sur place, la colère gronde.
2: En réponse à ce projet de loi qui a été unilatéralement proposé par le gouvernement, sans consensus, on décide, l'Union calédonienne, donc le principal parti politique indépendantiste, principal parti aussi du FLNKS, décide de relancer la CCAT, la cellule de coordination des affaires de terrain, c'est l'outil de mobilisation. Contrairement à ce qui est dit contre nous, dans notre affaire, où c'est l'outil armé. On fait des manifestations, des meetings, des courriers officiels adressés au gouvernement pour leur dire non, arrêtez de faire ça. On les a prévenus. Le gouvernement fait la sourde oreille. Et ce qui s'est passé après en 2024, ce qu'on appelle ici les émeutes, ce n'est pas des émeutes, c'est la révolte de notre jeunesse par rapport à cette injustice. Donc, ce que moi je rappelle toujours, parce que c'est quelque chose d'essentiel, dans la nuit du 12 au 13, au pays, ça a clashé. Pourquoi ? Le RAID du Pacifique, installé en Nouvelle-Calédonie, en Kanaky, est intervenu à 0h dans le quartier le plus populaire. Je ne sais pas pour quel motif. Mais à 0h, moi je suis un ancien flic, moi. 6 ans dans la police nationale. Je connais. On n'intervient pas en dehors des heures légales selon ta volonté. Non, non. C'est des cas précis. Prise d'otage, terroriste, association de malfaiteurs, voilà. Ce qui n'était pas le cas parce que nous, tous les jeunes, nos militants, ils étaient sur la route, sur le bord de la route, avec le drapeau. Parce qu'il fallait sensibiliser. Bien, suite à cela, nos jeunes, ils sont retranchés, 5 blessés. Parce qu'ils sont rentrés dans les maisons. Il y a eu des mamans qui ont été blessées. Et ils se sont retranchés. Et là, il y a le mécanisme que l'on sait par rapport aux réseaux sociaux. Les jeunes se sont organisés. Et toute la journée, ils ont affronté les forces de l'ordre devant leur quartier. Il y a eu les premières sociétés qui ont été brûlées, pas par leur faute. Il y a des vidéos qui ont démontré que ce sont les forces de l'ordre qui ont tiré avec leurs grenades, qui ont fait brûler. Et donc, lundi 13 mai. Mardi 14, le projet de loi, il avait déjà été validé au Sénat. Et le 14, il devait passer à l'Assemblée nationale. Ils ont validé. Il y avait déjà eu le début des émeutes. Et nous, nos soutiens politiques, LFI, il n'y a que les seuls. Les socialistes, ils nous ont jamais défendus. Donc, ils ont été dire, attention, ne faites pas n'importe quoi. L'effet domino de nos jeunes maintenant, ça pète dans un quartier populaire, ça pète dans tous les quartiers populaires d'une ville. Ici en France, c'est comme ça que ça se passe. Et ça s'est passé de la même manière. Réponse de l'État, état d'urgence, couvre-feu, 18h, 6h du matin, et envoi de 8000 forces de l'ordre, avec des moyens disproportionnés. Parce que nous, on nous envoie des blindés militaires, des hélicoptères Caïman de guerre.
3: Des Centaures aussi, non, les blindés Centaures. Les Centaures,
2: ça c'est de la gendarmerie, mais là je parle de blindés de l'armée. Il y a eu des forces de l'armée spéciales qui ont été envoyées. Des bérets verts parachutistes, des bérets rouges, des chasseurs alpins. On ne le sait pas, on ne le dit pas. Nous, on était témoins de tout ça. Et 8000 forces de l'ordre pour faire face entre 1000 et 1500 jeunes qui se sont révoltés dans le quartier le plus populaire. On peut mesurer la disproportionnalité des choses. Armés, ils avaient le droit de tuer. C'est ce qui s'est passé. Sur les 14 morts, 11 morts jeunes Kanaks. Tués par les forces de l'ordre. Tués par des milices. Tués par des policiers, agents de forces de l'ordre calédoniens qui n'étaient pas en service. Et même chose aussi. Tués par des forces de l'ordre qui n'étaient pas en service. Il faut savoir que toutes ces 11 affaires-là ont été classées sans suite pour de légitimes défenses. Nous, maintenant, par le biais des collectifs des familles endeuillées, on veut réactiver les dossiers d'enquête. Il faut savoir que par dossier, il faut 10 000 euros. Donc voilà, tous ces faits coloniaux. Et on a nos jeunes qui sont assassinés. On va parler, on ramène le calme et tout. Un mois après, qu'est-ce qui se passe? On est interpellé violemment. Moi, j'ai été interpellé chez moi à 6 h du matin devant mes enfants, casse la baie vitrée, on rentre et tout.
3: C'est quand ça?
2: 19 juin 2024 au matin. on nous interpelle, le quartier est bouclé, les centaures sont là, les drones sont là, les hélicoptères sont là. On m'énonce mes chefs d'accusation, 7, et on me dit que vous êtes considéré comme le chef de guerre de la CCAT. Ah bon. 4 jours de garde à vue parce que c'est terroriste, on est considéré terroriste. Tous les 7, on était 11 interpellés. 4 jours de garde à vue, dont le dernier jour où on est présenté déferment, comme on dit dans le jargon judiciaire, et on est déféré. Mais pendant les 3 jours, on était traités comme des animaux. Pas d'hygiène, pas de douche. On mange les bols de soupe asiatique où on rajoute de l'eau chaude. Voilà ce qu'on mangeait. Comme on disait tout à l'heure, c'est qu'ils voulaient nous briser. Notre conscience, notre résistance, notre lutte. Non. Vous savez pertinemment qu'on voilà, on est en train de faire face à une injustice coloniale encore. Il y a véritablement cette violence psychologique où on nous annonce le 4e jour, donc là on est le 22 juin 2024, où on nous annonce au tribunal que monsieur, on est, ben écoutez, vous êtes placé en détention provisoire à la maison d'arrêt de Blois. Pour 1 an.
3: À l'autre bout du monde.
2: Oui, à plus de 20 000 km de chez nous. Qu'est-ce que vous voulez que l'on dise et que l'on fasse quand on fait face au colonisateur avec toute sa puissance?
3: Parce toi que, et 6 autres personnes.
2: Moi et 6 autres camarades, donc on est 7. 2 autres n'ont pas été placés en détention pour des raisons diverses que l'on ne sait pas.
3: Il y en a eu un à Bourges, non?
2: Oui. Et 2 autres qui ont été incarcérés au pays parce qu'ils ont demandé un délai de 24 heures de défense. Mais sinon, nous tous les 7, ben, le soir même, dans la nuit même, donc du 22 au 23... On est toujours dans le tribunal sans avoir mangé. Pendant 24 ans, on n'a pas mangé. Dans la nuit, on est transporté par les véhicules vers l'aérodrome régional. On monte dans un casa de l'armée. Les escortes et tout. Même pas, on n'a même pas dit au revoir aux familles, on n'a même pas de linge et tout. On part comme ça avec nos habits d'il y a 4 jours, 5 jours. Et on monte dans l'avion. On va vers l'aéroport de la Tontoutoise, l'aéroport de la Kanaky. Et là, ben, comme par hasard, on arrive, on descend. Ah, il y a Airbus A330 de l'armée de l'air qui nous attendait déjà. Je vous laisse imaginer ou comprendre tout le déroulement. 4 jours de garde à vue, on nous défère, on nous dit qu'on est un déporté, et en même temps, il y a déjà un avion qui est prêt. Donc voilà, ça veut dire ce que ça veut dire. Ben, on monte dans l'avion, on est le dimanche 23, il est 4h du matin, on quitte nos terres. Et c'est dur, psychologiquement c'est dur. Mais on reste fort parce qu'on est des hommes, des pères de famille, des militants. On pense à beaucoup de choses dans ces moments-là où on pense. Moi, je pensais à ma famille, je pensais à mes enfants, je pensais. Mais dans nos têtes, la résistance, elle débutait dans une nouvelle phase. On allait être éloigné de nos racines. On va être arraché. Et ça a duré 1 an. Je suis sorti l'année dernière comme mes camarades en juin 2025. Et on sort avec une fierté. On sort avec une résistance décuplée. Parce que, voilà, on fait face à une injustice coloniale, point. Donc, voilà, où on arrive, 25, et on sort. Et depuis l'année dernière, donc vous avez dit que le 1er mai de l'année dernière, vous étiez là, on parlait de moi, voilà, sans que vous avez une image, sans que vous aviez. Et donc là, on est sorti depuis l'année dernière. Je disais tout à l'heure que l'instruction, elle est close. On attend la suite des émoluments judiciaires entre le parquet et nos avocats. Mais on peut rentrer chez nous, parce que quand on est sorti, on avait eu quand même des restrictions judiciaires très strictes. Interdiction de rentrer chez nous, interdiction de rentrer en contact entre nous les 7, obligation de répondre à la justice et interdiction d'être contrôlé avec des armes. Voilà. Donc on a vécu tout ça, on a participé à plusieurs meetings en France, ici plusieurs conférences, pour continuer de visibiliser davantage ce que l'on a vécu, puis cette lutte. Et donc vous en faites partie encore, je disais tout à l'heure merci. Et donc maintenant, ben, on arrive bientôt à 1 an de notre sortie, bientôt, parce que c'est dans presque 1 mois, un peu plus d'un mois. Ben, ça restera gravé dans nos mémoires, dans nos têtes, dans nos familles, dans nos enfants. Voilà le prix qu'on a eu à payer pour notre militantisme et pour préserver nos droits. Nos droits les plus fondamentaux inscrits dans le droit international, c'est-à-dire notre droit, notre autodétermination. Voilà comment on nous a considérés. Et maintenant, depuis l'année dernière, ben, l'État a voulu négocier parce qu'ils savent qu'ils ne pouvaient pas passer en force. Sans le dire, mais ils le reconnaissent. Ce principe de consensus en Kanaky. Et au final, c'est quoi? Eh bien, propose Bougival. Mais il y a toujours ces façons de faire de nos...
3: Bougival, c'est des supposés accords.
2: Donc nous, ce qui nous a été donné comme information, ce qui a été signé le 12 juillet l'année dernière, en 2025, c'est un projet d'accord. qui devait être présenté au peuple, aux militants. Ben, ils ont signé le matin et le soir même, ils sont convoqués à Matignon où on annonce un accord de la confiance. Et ensuite, ben, vous voyez toujours les comportements de l'État, on parle de comportements du colonisateur. Et on continue, on ne veut pas. Et ça continue. Un an après, on dit qu'on est des. Voilà, on n'est pas démocrate, comme vous êtes, tu l'avais évoqué tout à l'heure. Et on arrive maintenant où ils ont voulu faire passer en force. Enfin, il y a eu le, d'abord retoqué par une première fois à l'Assemblée nationale, parce qu'ils ont répondu qu'il y a une CMP qui a été mise en place, une commission mixte paritaire. La commission mixte paritaire, elle a dit maintenant, vous n'allez plus parler de Bougival, il faut avancer avec un nouveau dialogue. Ben, qu'est-ce qu'a fait l'État ? Non, ils ont repris Bougival, ils sont repartis. Ben, on va compléter par Élysée ou Dino. Et dedans, c'est toujours la même chose, il n'y a rien qui fait. Donc on est toujours non, le FLNKS est absent. Et au final, là, quand ils ont voulu faire passer, le Sénat l'a accepté parce qu'il y avait la majorité présidentielle. Il y a eu une majorité présidentielle. Par contre, quand ils sont passés au Sénat, c'était retoqué de suite. Donc maintenant, qu'est-ce qu'ils disent ? Ben, ce que le fait réglementaire, le fait de droit dit, ben, ils doivent suivre ce que le Conseil constitutionnel, le Conseil d'État, après, a dit. C'est-à-dire, maintenant, c'était la dernière fois le report de l'année dernière, et ils doivent se faire maintenant, au plus tard le 28 juin, avec un corps électoral gelé, puisque le corps électoral gelé, il est constitutionnalisé et il est légal. Ils ont été portés cette problématique-là au niveau européen et international. Ils ont dit non, votre constitution l'approuve, vous ne pouvez pas. Donc on est à ce point-là où on se prépare maintenant pour les élections provinciales parce que ça va être très, très, très stratégique pour nous. C'est très spécifique, c'est-à-dire à la Kanaky, le Caillou, elle est répartie en trois provinces. Donc il y aura les élections provinciales des trois provinces où on va élire le président de l'assemblée de chaque province avec son assemblée provinciale. Et ensuite, chez nous, il y a une répartition, selon une clé de répartition, comme on dit, où il y aura des élus qui vont être propulsés au Congrès de la Nouvelle-Calédonie. C'est comme ça. L'accord de Nouméa le prévoit. Et à partir de ce moment-là, si nous, on arrive à avoir une majorité, eh bien, ce sera le Congrès de la Nouvelle-Calédonie qui va élire le gouvernement de la Nouvelle-Calédonie. Voilà comment ça se passe. Et donc maintenant, ils ont très très peur, parce qu'on va y aller vers un corps électoral gelé, et ils savent que leur légitimité est vraiment mise en cause. Ils ont toujours porté des messages haineux vis-à-vis de nous, en disant que nous, si on a l'indépendance, la première chose qu'on veut chasser tout le monde. Alors là, non, c'est pas ça. Nous, ça a toujours été le fait que la parole de nos pères, on la respecte. La parole de nos ancêtres, on la respecte. Par contre, nous, on veut construire notre pays avec ceux qui veulent faire pays avec nous. C'est-à-dire qu'il faudra respecter ce qui sera été décidé entre nous pour construire le pays. À partir du moment qu'on aura comme ici où on va venir, on va s'enrichir, puis on se casse. Non, c'est pas ça. Nous, on ne prend plus pour ce genre de politique économique. Non. Donc voilà, maintenant, on en est là. La situation actuelle, c'est qu'on se prépare aux élections et qu'on espère fortement avoir cette majorité pour que l'on puisse, après, avoir une majorité et conduire notre projet. Et toujours avec tous les Calédoniens, ceux qu'on a déjà reconnus. Parce que dans la plupart de ceux qui sont face à nous, les non-indépendantistes, ce sont tous ces victimes de l'histoire qu'on a reconnues.
3: Il y a combien d'habitants et d'habitantes en Nouvelle-Calédonie ? 260 000, 300 000 ?
2: 265 000, 265 000 et quelques. La population kanak, elle n'est que 41%.
3: Les personnes qui sont non kanak, parce que tu l'as dit dans votre histoire, vous avez eu des vagues d'immigration, vous avez eu des Français, vous avez eu des communards, mais aussi des Asiatiques. Donc c'est très compliqué, on ne peut pas dire il y a les kanak et puis les pas kanak. Il y a quand même eu du métissage, des gens qui...
2: Non mais ça, c'est pas un souci. Ça, c'est un souci de perception démographique. On ne fait pas une analyse ethnique, là. C'est nous les Kanaks, les indépendantistes Kanaks. Il n'y a pas que nous les Kanaks. Il y a des indépendantistes non Kanaks qui sont avec nous, comme de l'autre côté aussi. Il y a des non-indépendantistes, mais il y a des Kanaks aussi. Donc c'est normal. Chacun a le droit d'exprimer son opinion politique. Ce n'est pas ça le problème. Le problème, c'est qu'on est à 41% de Kanaks. Tout le reste, ils sont à 59%.
3: 41%, mais en fait, avant, c'était beaucoup plus. Mais comme tu l'expliquais tout à l'heure, avec ces vagues d'émigration successives, là tu disais jusque dans les années 80, ce ratio là qui est à 41% aujourd'hui, il était beaucoup plus élevé avant. Donc ça a été aussi une manœuvre pour vous les Kanaks, vous surpasser par le nombre. Et après on a beau jeu de faire un décorum démocratique en disant regardez, les urnes ont parlé, ils ne sont que 41%, nous sommes la majorité parce que les pas Kanaks c'est 60%. Enfin.
2: Notre représentativité démographique, elle n'est pas liée aux résultats électoraux. Ça c'est le lycée. C'est l'ICIE qui a décelé cela. Mais par contre, on le voit à travers, par exemple, les trois référendums où on était à 41%, ensuite on était à 42%, et le deuxième référendum, on était à 47%. Donc voilà. Sinon, on a boycotté aussi, mais c'est parce que si on l'avait fait, on a certainement eu un résultat encore meilleur. Ça aurait peut-être passé, mais là n'est plus le problème maintenant.
3: Donc, accessoirement, même si c'est plus le problème, il y a aussi des personnes qui sont non-Kanaks, qui sont du côté du FLNKS aussi.
2: Bien sûr, parce qu'eux, ils ont toujours... La plupart, il y a certains qui ont compris notre message. Vous savez, il y a des Français métropolitains avec leur famille qui sont avec nous. Parce qu'ils ont compris qu'on ne met jamais de la vie, on va vous chasser. Mais par contre, vous voulez construire avec nous notre pays, il n'y a pas de souci. Apportez vos compétences, il n'y a pas de souci. Maintenant, la lutte par rapport à notre représentativité démographique, cette lutte, elle est basée sur la conséquence de toutes les colonies de peuplement. Ce que j'évoquais depuis tout à l'heure, jusqu'aux années 80. Mais maintenant, tout Français peut venir s'installer. Il n'y a pas de souci. Tous les membres du pays membres de l'Union européenne peuvent venir s'installer chez nous. Mais il faudra qu'ils aient 10 ans de résidence pour prétendre après à voter, pour partager avec nous ce droit-là. Et ça, ils n'acceptent plus. Ils disent qu'attendez, on est sur le territoire français. Non, on est sur un territoire non autonome. La France est plus souveraine.
3: J'ai justement une petite question d'ordre administratif. Cette terre-là, la Nouvelle-Calédonie, la Kanaky, administrativement, c'est pas un département, c'est pas une région, c'est pas un territoire d'outre-mer.
2: On était au début un territoire, un tome. Après, on est devenu un com, collectivité d'outre-mer. Et maintenant, on est un pays-territoire d'outre-mer. C'est un statut sui generis, comme on dit, qui est unique, qui est nouveau, un pays-territoire.
3: C'est juste pour vous, quoi.
2: Oui, parce qu'on est un territoire non autonome, contrairement à tous nos autres camarades des Outre-mer. Parce que la plupart aux Antilles sont tous départementalisés jusqu'à La Réunion, sauf nous au Pacifique. Nous au Pacifique, avec la Polynésie française, c'est différent, on n'est pas départementalisé. Wallis et Futuna est encore un autre statut particulier. Parce que en Wallis et Futuna, il y a une coexistence du droit français et des royaumes de là-bas. Donc nous, on est véritablement ça. On est un PTOM, Territoire d'Outre-mer, ou une collectivité particulière d'Outre-mer, c'est POM. On a ce statut particulier où on est un territoire autonome aussi. Donc la France, elle est, chez nous, elle est plus souveraine, comme elle le fait dans les autres départements d'Outre-mer. Non, c'est différent. Donc je le rappelais tout à l'heure, elle doit nous accompagner, point. Mais seulement, comme on dit toujours, comme a dit Benoît Trépied, comme a dit les autres anthropologues français, la France ne s'est pas décolonisée. Parce que chez nous, il y a le nickel. Et de là, on le voit de plus en plus. Même l'Union européenne en parle de nous, où on dit qu'il faut que la France, elle maintienne, parce qu'on a besoin de notre nickel. Voilà ce qu'on a toujours dit et ce que ça a toujours été caché ici. Parce que toutes les usines d'Europe maintenant, là, qui achetaient chez la Russie ou en Indonésie ou en Chine, ben, il y a les blocus commerciaux, il y a les blocus économiques, il y a les blocus d'échanges latéraux. Ben, on rejette vers qui est envers nous. Parce que nous, on est là, je le rappelle, dans quelques années, la Nouvelle-Calédonie va être la troisième réserve mondiale pour le petit espace qu'on est, la petite superficie qu'on est. On va devenir la troisième réserve mondiale. Je laisse à tout le monde de réfléchir à toutes ces données. Pourquoi la France ne veut pas? Pourquoi? Parce qu'il y a tout ça. Et l'Europe via la France. Donc on est bien conscient de toutes ces choses-là. Mais nous, on maintiendra toujours notre volonté de nous donner notre indépendance. Parce qu'à partir de ce moment-là, on décidera. On reste dans l'Union européenne. On a des interdépendances avec la France. On va signer des traités, des commerciaux, économiques et tout. Mais avec d'autres pays aussi du Pacifique. Ou avec des pays asiatiques, pas avec uniquement la France. C'est ça ce que la France ne veut pas. Parce qu'on n'a pas notre pleine autonomie pour discuter de tout cela actuellement, parce qu'on est toujours colonisé. Donc voilà, on continue cette lutte à travers même là notre présence. C'est ça, c'est de dire, de visibiliser. Et de dire que ben, notre lutte, comme a dit notre feu président du FLNKS, M. Tchibaou, qui est décédé, il a dit, tant qu'il y aura un Kanak qui est présent au Kanaky, ben, il vous emmerdera toujours. C'est ce qu'il a dit. Et donc nous, voilà où on va. On continue. Notre trajectoire, elle est toujours la même.
0: Alors, tends l'oreille, voilà. Ou tends-moi juste la main.

0: Y aura-t-il à l'avenir de l'intelligence et de l'amitié entre les peuples kanak et français? Vous avez entendu Steve, de l'intelligence, de la patience, de l'ouverture et de la bonne foi. Les kanaks et les gens du FLNKS en ont fait preuve. On ne peut pas en dire autant du pouvoir français, pouvoir toujours colonial. Et pourtant...
1: J'ai trouvé très touchant dans l'intervention que tu faisais aussi tout à l'heure, et comme tu viens de le dire aussi à l'instant, ces liens qui existent avec la France, ben, ils sont solides. Enfin voilà, nous avons cette conversation en langue française.
2: Oui, bien sûr.
1: Je trouvais ça enfin, très touchant et très généreux enfin, en même temps, en disant bon voilà, vous nous avez colonisés, vous nous maltraitez mal. En attendant, je vous le dis en français quand même. Hein.
2: Oui, bien sûr, parce que comme je disais, le coloniser, c'est aussi comment dire, l'impérialisme. C'est quoi? C'est soumettre un peuple avec son pays, se soumettre aux lois du colonisateur économique, culturel, de tout. Donc nous, c'est quoi la traduction? La traduction, c'est qu'on nous a imposé l'éducation de l'histoire géographique de la France. Nous, on n'a jamais su que chez nous, c'est qu'il y a combien de langues. C'est un travail de nos pères à partir des années 80. Pourquoi on répertorie toutes nos langues vernaculaires, comme on dit ça? Et donc, il faut savoir qu'il y a 32. Donc 4 ont disparu, donc maintenant, il y en a 28. Parce qu'il n'y a plus eu de locuteurs pour les quatre autres. Donc,
1: je crois qu'une des premières à s'être penchée sur la question, c'était Louise Michel, hein, qui fait partie de cette
2: bandée de communards. C'est une personnalité de déportée très importante, parce qu'elle a fréquenté un Kanak de l'époque, son histoire, mais aussi, je pense que ce sont des personnes aussi qui ont épousé la cause, parce que voilà, ils ont été sensibilisés, parce qu'elle a vécu aussi des déportations. Donc elle a compris ce mécanisme-là, je pense. Mais... Ben nous, on a fait ça jusqu'à nos données. Donc maintenant, à partir des accords, ben voilà, il fallait modifier maintenant le contenu de l'éducation nationale pour qu'on apprenne nos langues. Il n'y a que 4 langues sur les 28 qui sont apprises. C'est un travail de langue à langue, mais il faut le faire. Parce que la préservation de notre identité et de notre culture est un élément essentiel à notre émancipation. On ne peut pas vouloir s'affirmer au niveau international et puis que nous, on ne préserve pas notre culture et puis nos principes. Si on s'exprime en français, c'est parce que ce sont les conséquences de la colonisation où on nous a imposé de venir faire nos études ici en France. Ok, ça ce sont les bonnes choses, ça je ne le renie pas. Mais par contre, ce que je disais tout à l'heure, maintenant, à l'avenir, nous on va rediscuter de ce que l'on veut. Parce qu'on reste français, mais on n'a pas tous les droits, on ne jouit pas de tout ce qui s'est passé ici en France, là-bas chez nous. On n'a pas tous les pléthores de formation qu'il y a ici, la diversité aussi de centres de formation. Non, il faut... On a juste une université française du Pacifique en Kanaky et il y a quoi 6 filières, point. Il y a les CFA, dans les CFA, il n'y a que 3 filières, point. Voilà.
1: Il y a une autre chose importante que tu as mentionnée, mais enfin qui est tellement évidente en même temps. Là, on est un certain nombre à commencer à être très sensibilisés sur la question du vivant humain et non humain. Et du lien qu'on entretient avec ce qu'on appelle le biotope, notre biotope. Et ça nous ferait peut-être du bien qu'on s'inspire de votre culture, de votre civilisation, et qu'on retrouve aussi peut-être ce que pratiquaient nos anciens à nous, là. Je dis nous, là, pour faire une plaisanterie déplacée, nous, nos ancêtres les Gaulois, là, qui avions un autre rapport à la terre, à l'eau, au vivant. Et là, on est en train de se détruire, de scier la branche sur laquelle on est assis, d'empoisonner l'eau, l'air, le sol. Peut-être qu'on ferait bien de s'inspirer et de prendre exemple sur votre culture, votre civilisation, votre mode de pensée et votre rapport à ce qu'on appelle rapidement la nature. Je ferme les guillemets. Hein.
2: Comme on a dit, c'est culturel. Et je pense que vous aussi, avant, avec les ancêtres, c'était culturel aussi. Mais c'est parce que c'est l'évolution de la société qui a fait ça et qui a fait aussi que la culture, elle s'est perdue. Maintenant, je vais vous dire une petite histoire assez rapidement. Quand Giscard d'Estaing était président, il est venu chez nous sur notre île, sur mon île, hein, l'IFO, pas que en Kanaky, pas que sur la Grande Terre. Il est venu, ils ont préparé une estrade, et lui monte. Et il y a mon grand-père, qui est porte-parole de notre groupe, parce que nous, dans notre société, Kanak, on a une organisation sociétale qui est bien définie. On a un grand chef, son porte-parole, c'est une famille, c'est un clan. On a ses sujets, on a ses guerriers qui défendent, on a ses clans de la terre auxquels lui doit allégeance aussi. Tout ça, c'est notre organisation sociétale. Donc le grand chef, il était assis avec mon père, grand-père, qui était aussi un porte-parole.

0: coutumes, toi, ici. Toi, tu n'as plus de coutumes, tu n'as plus de culture, tu as tué ton roi à la fin des années 1800. Pourquoi tu viens faire ma coutume? Parce que toi, c'est à cause de l'argent. Il faut que tu saches que la racine du mal, c'est l'argent. Voilà ces paroles. Donc, pour te dire ce que tu me disais tout à l'heure, c'est aussi l'évolution de la société qui a fait ça. Peut-être on n'a pas su, vous, les ancêtres, à l'époque, ils n'ont pas su faire ce qu'il fallait à un moment donné pour préserver. Mais on ne peut pas leur en vouloir. Parce que ce sont des choses qu'on analyse maintenant dans un temps complètement éloigné. Mais eux, à leur époque, ils ont essayé de le faire au moment voulu. Donc, quand on parle de la civilisation, vous pouvez encore le faire parce qu'il y a encore des personnes, je pense qu'il y a encore aussi ici des personnes qui souhaitent préserver ça. Il faut justement s'unir pour faire ça. Parce que vous avez quand même une richesse de terroir, une richesse alimentaire sur des plats et tout, que l'on apprécie beaucoup dans le monde. Et ça, c'est l'identité française, il faut le dire. On parle du vin, on parle du fromage, on parle de tout ça, mais il y a d'autres encore, aux endroits plus profonds, où c'est là où on va aller dans la France profonde, pour connaître une partie de la culture française. Donc je dis que vous n'avez pas besoin d'autres, parce que je pense que c'est surtout, comme on dit, dans d'autres combats, dans d'autres luttes, parce que c'est une lutte que vous devriez amener, c'est d'être unis à travers tout ça.
1: Si on pouvait être unis avec vous, ça serait bien aussi.
0: Bien sûr, non, mais sur ce point-là, il n'y a pas de souci. Mais je dois dire d'abord vous ici, tout le monde ici, toutes les régions. Parce que chaque région, on a bien compris aussi, c'est bien décelé que chaque région a ses spécificités. Donc ça, c'est la richesse de la France. C'est ça ce qu'il faut préserver encore maintenant pour continuer. Voilà.
1: Pour clore, aujourd'hui, judiciairement, t'en es où? Est-ce que tu pourrais rentrer chez toi si tu le voulais?
0: Comme tous mes camarades, on peut rentrer. Moi, c'est juste que quand je suis sorti, ma priorité, c'était de travailler, chercher un emploi, parce que j'ai perdu mon emploi. Moi, je suis ingénieur de formation en excellence opérationnelle et en QHSE. Quand on a une famille et des enfants, il faut se battre. Parce que j'avais le plus gros salaire. Donc, ma déportation, elle m'a coûté ma maison, ma voiture. Et donc, de ce point de vue-là, il faut repartir de zéro. Ça fait partie du militantisme. C'est pas ça qui me bloque. Mais il fallait que j'aide surtout parce que faut savoir qu'après les événements, la province sud, la seule province sur les trois gérée par les non-indépendantistes, ils ont appliqué des mesures de répression sociale face aux Kanaks et aux Océaniens. Pour les aides sociales, pour les bourses scolaires, pour tout. Mais tout le monde a survécu à ça. Parce que la lutte du peuple kanak et de ses amis, de ses alliés, toute lutte, elle a des conséquences, toute lutte, elle a ses victimes, tout, mais voilà, on avance. Et puis, nous ici, notre rôle, c'est ne pas de. On sort, puis voilà, on se tait. Non, il faut aller dire qu'est-ce que c'est le combat.
1: Voilà. Et donc, tu cherches du travail en métropole?
0: Je travaille, c'est pour ça que je suis encore là. Donc, mon contrat, il finit en juin. Donc, je vais d'abord rentrer, et après, quand je reviens en septembre, là, je vais vraiment me battre pour trouver vraiment, véritablement un CDI pour que je puisse m'installer. Je me laisse porter aussi par les choses, les éléments, c'est-à-dire, nous, on est très croyants aussi par celui qui est là-haut, notre Seigneur, pour nous guider. Parce que ça a été notre force aussi en prison. Donc, voilà, un peu les autres filles, mais la priorité, c'est la famille, les enfants, les études. Et on continue notre combat à travers tout ça, sans oublier tout ça, parce que ce sont nos responsabilités.
1: Écoute, je te remercie pour cet exposé et pour ta patience de pardonner mon ignorance qui a émergé plusieurs fois dans cette conversation, et je te remercie pour ta tolérance face à mon inculture.
0: Je peux avoir aussi une inculture par d'autres peuples, d'autres trucs. Les histoires, on n'est pas censé connaître toutes les histoires, mais le plus important, c'est que quand il y a des moments donnés comme cela, on échange. Et l'échange est important, parce que c'est ça ce qui va nourrir, qui va enrichir après les relations.
1: Voilà. Eh bien, merci pour tout ce que tu as confié à ce micro, c'est très précieux. Merci à toi.
0: Merci Jean-Baptiste, merci beaucoup. Et merci à tout le monde qui écoute ce message. Merci.
2: Et voilà les amis, vive la Kanaky libre et indépendante. Vous pouvez télécharger cette conversation avec Steve via notre site polemixetlavoixoff.com. Avant qu'on ne se retrouve très prochainement sur votre radio encore libre préférée, ce n'est qu'un combat. Continuons le début. Salut !

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1: Être maire d'une commune de 400 habitants n'est pas être maire d'une petite commune, c'est être un petit maire. Laurent Turpin, élu en 2020 maire de Saunemont, village entre Arras, Douai et Cambrai, raconte sa vie de maire dans une bande dessinée dont il signe le scénario et illustré par Olivier Berlion, le petit maire. Réélu sans liste concurrente face à son équipe en 2026, Laurent Turpin, comme beaucoup de petits maires, cumule ses fonctions de maire et son activité professionnelle, qui elle aussi gravite dans l'univers de la bande dessinée.
2: Oh, je suis journaliste spécialisé en bande dessinée et auteur encyclopédique, enfin, c'est une de mes activités depuis 25-30 ans, oui. Donc je fais plus que graviter, disons que je connais très très bien ce milieu.
1: Alors, et comment vous tombez dans cette marmite ?
2: D'abord tout petit, parce que c'est une passion, hein, avant tout la bande dessinée. Et puis ensuite, au hasard d'une rencontre, j'avais une agence de communication, en fait, et on m'a demandé de faire les travaux d'édition, dossiers de presse, etc., pour un festival important qui se montait. Et ça m'a permis de rencontrer un grand monsieur de la bande dessinée qui s'appelait Claude Moliterni, qu'on surnommait le pape de la bande dessinée, qui avait été directeur éditorial chez Dargaud, et qui lui-même était auteur encyclopédique. Et bon, c'est très bien entendu, puis il m'a demandé de travailler avec lui sur ses futurs ouvrages. Et puis voilà, c'est comme ça que tout a démarré. Ensuite, on a créé ensemble un site internet qui s'appelle bdzoom.com, et qui est encore d'actualité, donc dont je suis le co-créateur. Et voilà quoi, donc plus ça, plus tout ce qui s'est mis avec les journaux spécialisés, puis encore une fois les ouvrages de nature historique ou encyclopédique, comme là je suis co-auteur d'un ouvrage qui s'appelle le BDM par exemple, qui recense l'ensemble des bandes dessinées qui paraissent et avec les codes pour les éditions originales anciennes.
1: La bande dessinée, c'est un secteur qui se porte bien aujourd'hui dans le monde de l'édition.
2: Bah déjà en ce moment le monde de l'édition souffre. Hein. J'aurais pas eu le même discours il y a 2-3 ans parce qu'effectivement la bande dessinée est en plein essor. Alors la bande dessinée par rapport à son poids il y a une vingtaine d'années a fortement grimpé dans le poids de l'édition, mais aujourd'hui toute l'édition souffre franchement.
1: Souffre de quoi ?
2: De la crise, mon bon monsieur, les gens ont moins d'argent, donc ils réduisent en fait tout leur budget culturel. C'est une des premières dépenses qui est coupée, quoi. Et comme les prix, en tout cas sur le livre, sont de plus en plus forts parce que le papier a vachement augmenté, parce que tout ça à cause du pétrole, du machin, etc. Et ben voilà, quoi. Donc ils achètent moins.
1: Il y a des phénomènes de mode.
2: Les récits de vie, enfin tout ce qu'on parle de la BD du réel, c'est un BD témoignage, BD reportage. Ça, c'est un secteur qui a vraiment le vent en poupe. Ouais.
1: Ça s'explique comment ?
2: Moi, j'ai tendance à dire, c'est toujours pareil, qu'un dessin vaut mieux qu'un long discours, quoi. C'est toujours la même histoire. En fait, il y a un côté pédagogique et communicant dans la bande dessinée qui était un peu sous-estimé parce que avant, il fallait faire soit des livres sérieux, universitaires, etc., soit des petits Mickey. En fait, en réalité, on s'est aperçu qu'aujourd'hui, on peut, grâce à la bande dessinée, traiter avec un peu de légèreté des sujets très graves parce qu'on peut rajouter beaucoup d'humour, en fait, dans l'histoire. Et du coup, ça accroche. Ce que je constate justement grâce à la BD du réel, c'est qu'il y a beaucoup de gens qui ne lisaient pas. Moi, je l'ai vu avec mon livre. Il y a beaucoup de gens qui ne lisent pas de bande dessinée et qui vont éventuellement, sur des thématiques qui les intéressent, aller vers la bande dessinée. Ce qui n'était pas forcément le cas avant. Effectivement, c'était parfois clivant. En fait, la bande dessinée a intégré la vie quotidienne des gens. Et donc, du coup, alors bon, ça va être pour les dessins animés, pour peut-être pour les plus jeunes. Mais je te dis des pubs. On a vu l'Argo Winch faire des pubs, Corto Maltese, des choses comme ça. Donc, le fait que ça soit dans vraiment le quotidien, dans l'usage journalier, c'est que ben voilà, les gens, pour eux, la bande dessinée, ça fait partie de leur vie maintenant.
1: Vous les expliquez, votre profession dans le monde de la bande dessinée, c'était plutôt d'être dans le secteur de l'édition, de la promotion, de l'analyse. Ça vous chatouillait depuis longtemps de passer de l'autre côté, en quelque sorte ?
2: Alors il y a deux choses. Oui, ça me chatouillait, mais pas forcément comme scénariste. Enfin, j'avais envie d'écrire quelque chose, ça c'est sûr. Mais oui, ça me chatouillait. Mais après, il faut le sujet. Et le sujet, je l'ai trouvé en devenant maire ici, quoi. Parce que c'est un quotidien, puisque je raconte donc le quotidien d'un maire rural, en fait. Il se trouve que je l'incarne, mais c'est un maire rural, c'est universel, et c'est un sujet très méconnu, en fait. Et ça, je m'en suis aperçu quand je suis arrivé à la mairie il y a 6 ans.
1: Laurent Turpin, co-auteur de la bande dessinée Le Petit Maire, maire de Saunemont, commune de 400 habitants, entre Douai, Arras et Cambrai, revient sur sa motivation à devenir maire de sa commune.
2: Justement, le retour à la terre, moi, je l'ai fait pour des raisons professionnelles et personnelles, puisque je raconte dans le livre, de toute façon, mes parents étaient malades, donc et comme j'avais la possibilité, vous voyez, pour mes activités journalistiques, de travailler à la maison, quoi, la DSL, etc. Enfin, il y a tout ce qu'il faut ici. Et donc, ça m'a permis de me balader, de retrouver vraiment mon village, et puis de me dire, tiens, on pourrait faire un parc, tiens, on pourrait faire une bibliothèque, tiens, on pourrait faire un machin, etc. Enfin, bon, voilà, monter quelques projets dans ma tête, et puis avec un constat que le village, bon, était un petit peu endormi.
1: On apprend à devenir maire.
2: Bah forcément, oui, parce que nous, les projets, c'est une chose, mais quand je suis arrivé à la mairie, moi, j'avais même pas été conseiller municipal, donc je savais pas du tout comment ça fonctionnait. En plus, moi, je travaillais dans le privé, donc je savais pas du tout comment fonctionnait la chose publique, et en plus, je savais pas du tout comment les gens réagissaient par rapport à la fonction de maire. Et c'est tout ça, oui, bien sûr, qu'on apprend au fur et à mesure, les institutions... le financement des projets, les conflits de voisinage, enfin tout ça, quoi. C'est justement ce qui m'a donné, mais dès le début, envie d'écrire quelque chose à ce sujet, quoi.
1: Ces souvenirs tels que vous nous les racontez dans la BD, vous les aviez encore à l'esprit, ou alors vous avez pris des notes au fur et à mesure tout de suite en disant, il faut que je tienne une forme de journal parce que il faudra que ce soit raconté, ça.
2: Les deux. Les deux, en vrai. Les deux, je les ai encore à l'esprit parce que c'est pas si vieux que ça. Et puis, en fait, dès que je suis arrivé, j'ai commencé à écrire. Mais des petits bouts, des paragraphes par rapport à des situations et tout ça. Parce que justement, je me suis dit, on peut en faire quelque chose. Et puis après, j'ai moins écrit au fur et à mesure du temps. Mais les premiers pas, ouais, j'avais pris des notes, ouais.
1: Et là, vous allez nous raconter dans cette BD que, monsieur le maire, c'est un peu l'homme à tout faire de la commune, quoi.
2: C'est-à-dire surtout déjà les gens ils préfèrent voir le maire que les adjoints ou que les conseillers, quoi. Moi on m'appelle pour tout et n'importe quoi, donc là j'ai encore eu un coup de fil hier où un administré m'a appelé parce que son voisin sa haie était trop haute ou elle débordait sur son terrain, enfin je veux dire donc oui mais c'est pas le maire tout seul, hein. enfin moi j'ai la chance d'avoir une super équipe à la fois d'élus et puis une super équipe de d'employés aussi, donc parce que la secrétaire de mairie aussi elle fait beaucoup de choses, hein. Heureusement qu'elle est là. Et le cantonnier aussi, et voilà. Et puis les élus qui mettent la main à la pâte. Enfin, il y a tout ça.
1: Vous rendez justement leur place à vos colistiers dans tout au long de la BD. Et puis il y a ces personnages également qui, de toute façon, j'ai pas voté pour lui. Voilà. Ça existe ça dans les communes.
2: Alors en fait, oui. D'abord ça existe. Et puis alors là, parce que là, il faut aussi rendre hommage à Olivier Berlion, parce qu'Olivier Berlion, donc qui est le co-auteur de la bande dessinée. Moi, j'ai écrit le récit. On a travaillé ensemble sur la trame, sur la dramaturgie, sur les dialogues. Et lui, il a travaillé beaucoup sur la mise en scène graphique. Et notamment, comme il a déjà fait plus de 50 BD, il connaît un petit peu le système. Enfin, les petites astuces. Qui permettent justement de pas rendre le sujet lourd. Et l'idée, c'était pas de dire, puisque des râleurs, on en voit tous les jours, c'était de concentrer sur une personne, en fait. Donc le personnage qui dit, j'ai pas voté pour lui, c'est le râleur, mais en réalité, on est tous des râleurs. Et c'est pareil pour le petit bonhomme de la loi, pour éviter d'avoir des sujets trop complexes, ou des sujets qui portent à polémique, de temps en temps, il y a un petit bonhomme qui vient, qui dit, ah oui, mais qui rappelle, ah oui, mais de toute façon, ça c'est la loi, donc on peut rien faire, quoi. Et ça donne plus de souplesse, en fait, dans le récit.
1: Le fait d'écrire la bande dessinée, qu'elle sorte juste avant les dernières élections de 2026, ça vous a questionné en se disant, faudrait pas que ce soit peut-être considéré comme un support de propagande, comme il est convenu de le dire en période électorale?
2: Non, la vérité, c'est que je voulais le sortir pour les municipales.
1: Donc c'est un outil de propagande assumé.
2: Non, pas du tout. Enfin, non, c'est pas de propagande. C'est parce que c'est quand même un livre politique au sens noble. Hein. Non, c'est pas ça. Mais c'est absolument pas un programme. Et d'ailleurs, on a eu des questions. On a eu des journalistes qui étaient un peu inquiets parce que donc ils étaient rassurés quand ils ont su que j'avais pas de liste contre moi. Mais on en a eu qui disait oui mais attendez l'Arcom le machin on n'a pas le droit etc. Il se trouve qu'on a fait un lancement en avant-première à Arras dans une salle du Beffroi que nous a gentiment prêté, je les remercie encore la municipalité d'Arras, et pour organiser cette rencontre débat et puis cette séance de signature, la mairie d'Arras a demandé à la préfecture. Et la préfecture a dit, il n'y a aucun souci. Donc voilà, donc ils n'y ont pas vu un bouquin de propagande, bien au contraire. Mais simplement, c'est vrai que la période était choisie parce que ça donnait un angle aux médias pour continuer à traiter le sujet, parce que voilà quoi. Et puis il y avait un truc aussi par rapport aux médias, c'est que, et c'est une des raisons pour lesquelles j'ai fait le livre, c'est qu'on entend toujours, oui mais les maires ils ont pas envie de se représenter, ils veulent plus ceci et cela, et parce que il y a des incivilités, des trucs et tout ça, mais on n'allait pas au fond du travail du maire, on dit simplement ça. Et moi je veux montrer le fond du travail, et pourquoi certains maires ne se représentent pas, et pourquoi d'autres se représentent quoi. Ça fait partie du jeu. Et ça, il n'y avait pas de meilleur moment que les municipales, d'ailleurs la preuve c'est qu'on en parle beaucoup moins aujourd'hui, quoi.
3: On est sur un monochrome ouais. Bleu-gris. Ça, c'est vous qui avez décidé, ou alors c'est véritablement le travail d'Olivier Berlion à ce moment-là.
2: C'est une idée d'Olivier. Et il a eu raison, c'est-à-dire qu'en fait, on voulait pas que les couleurs viennent s'imposent par rapport au discours. En fait, donc le fait d'avoir un monochrome comme ça, ça permettait de rester concentré sur l'histoire, sur le scénario, sur les récits de vie. C'était ça en fait l'idée, avec évidemment, sauf pour le bleu, blanc, rouge qui revient, c'est comme dans le film de Tati, la jour de fête. Hein. Et donc voilà, c'était l'idée et ça fonctionne très bien. Les couleurs sont de Christian Favrel, d'ailleurs c'est pas Olivier qui les a faites directement, mais c'est lui qui a donné les tons. Ouais, ouais. Et de toute façon, on a fait un travail avec Olivier Berlion. J'ai tendance à dire que c'est la personne avec qui j'ai passé le plus de temps de ma vie au téléphone, quoi. Parce que lui, il habite Uzès en plus. Ouais.
3: On va quand même saluer hein, véritablement le travail du dessin, du trait. C'est un bel objet.
2: Ah oui, moi je trouve. Puis en plus, il a alors. Une caractéristique, c'est que toutes les personnes publiques, c'est-à-dire les conseillers, moi, évidemment, les conseillers, mais les autres personnes, sont caricaturées. En revanche, les administrés sont totalement anonymisés, parce que ce sont les situations qui nous intéressent, ce sont pas les personnes. Et en plus, on voulait que ce soit universel, c'est-à-dire pas le recadrer pile à Saulnemont, parce que l'idée, c'est pas de régionaliser la bande dessinée, puisque quand je reçois des mails de maire, j'en ai même reçu du Var, quoi. Donc, c'était un peu l'idée. Et il a fait un travail super, parce qu'il a un trait, en fait, il a modifié un peu son trait pour cet ouvrage. Il avait un trait hyper réaliste, et là il a un trait bien réaliste dans les décors, mais très lâché au niveau des expressions et des personnages. Et ça fonctionne très très bien, ouais. Ouais, ouais.
3: Le Petit Maire, bande dessinée de Laurent Turpin et Olivier Berlion, est publié chez Les Arènes BD. Interview Hervé Dujardin pour Radio Scarpe Sensée.
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2: C'est un peu
3: bonjour à toutes et à tous. Nous sommes le mercredi 80 mai 2026. 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Pour la musique du jour, la rédaction vous propose Cigarette Daydream de Caged Elephant et The Only Exception de Paramore. Pour la première partie de l'émission, on écoutera le reportage d'Aurélie et Mouna sur le Festival international des Jardins. Aujourd'hui, exceptionnellement, on a deux chroniques. Mathéo à Cannes qui a fait sa chronique sur le Festival de Cannes et Sonia qui a assisté à un spectacle hier soir sur une pièce de théâtre, Les Femmes Savantes. Je vous laisse écouter le reportage d'Aurélie et Mouna.
4: Le Festival international de jardin, organisé par l'association Art et Jardin, commence ce vendredi 22 mai aux Ortillonnages d'Amiens. Jusqu'au 11 octobre, vous pourrez admirer une cinquantaine d'œuvres d'art sur l'île au Fagot et à Camon. Avec Mouna, nous sommes allés sur place pour découvrir en avant-première deux créations. Mais d'abord, Nathalie Vallée, directrice de production et de projet artistique à l'association Art et Jardin Hauts-de-France, nous en dit un peu plus sur ce festival.
5: Donc le Festival international de jardin existe depuis 17 ans, c'est la 17e édition cette année, et on invite via des appels à candidature des paysagistes ou des plasticiens à investir des 10 îlots des ortillonnages, accessibles soit via en barque, via un circuit en bateau, soit un deuxième circuit à pied sur l'île au Fagot.
4: Et c'est quoi le concept un peu de ce festival ?
5: Donc chaque année, en tout, on a une cinquantaine d'œuvres que les visiteurs peuvent découvrir, une douzaine de nouvelles créations chaque année. Il n'y a pas de thème particulier. On laisse chacun s'approprier les espaces si particuliers des ortillonnages, comme ils l'entendent. Donc ils font une note d'intention au départ, mais souvent quand ils visitent le site, leur projet évolue. Alors il y a des projets qui sont en lien avec les berges, il y a des projets qui traversent les questions de changement climatique. Il y a beaucoup de questions indirectes de réemploi de matériaux qui sont liées à l'histoire du site. C'est vraiment à chaque équipe artistique de traduire à travers son œuvre de ce qu'ils perçoivent de ce terrain de jeu géant. Donc les visiteurs peuvent venir, soit ils louent une barque pendant 2h30, hein, des barques en bois avec des moteurs électriques. On a une vingtaine de barques qui sont réservables sur Internet, donc ils réservent pour 2h30 de balade.

0: ou sinon à pied à l'île au Fagot, et là l'entrée est gratuite. Chaque année on a de plus en plus de visiteurs, il faut souvent réserver à l'avance, surtout quand il y a un rayon de soleil, mais ça se fait assez facilement.
1: Comment s'est financé un peu ce festival ?
0: On a plusieurs financeurs. L'association elle-même développe des projets sur toute la région des Hauts-de-France. Donc, on a en fonctionnement pas mal de subventions de la région Hauts-de-France. Et spécifiquement sur le festival, Amiens Métropole, bien sûr, le département, et puis des mécènes privés. Puis l'État intervient aussi beaucoup, puisque les œuvres sont entretenues par un atelier chantier d'insertion. Donc des gens qui sont en recherche d'emploi plus pérenne, qui travaillent ici sur 6 mois, 1 an, et une très grosse partie de leurs indemnités sont prises en charge par l'État.
1: Et les œuvres, elles sont exposées pendant combien de temps ?
0: Alors les œuvres, on demande aux artistes de penser des œuvres qui tiennent à minima 6 mois. Certaines, évidemment, sont là, il y en a même qui sont là depuis 17 ans. En fait, le comité artistique se réunit au mois d'octobre et décide des œuvres qui sont reconduites ou pas. Certaines, pour des questions de matérialité, les matériaux ne sont pas assez solides pour durer plus longtemps. Il y a des œuvres qui sont parfois ratées. Et puis, c'est vrai que les jardins, souvent, il y a un rapport au temps qui est différent, donc on aime bien aussi voir pousser les plantes, donner un peu de temps, et ça permet aux autres visiteurs de les découvrir. Et si je dis oui, ça vous a fait sourire que des œuvres peuvent être ratées, et c'est pas grave pour nous. On est vraiment aussi dans une démarche d'expérimentation. Donc les expériences, par définition, parfois ça rate, et c'est pas grave. On n'a pas d'objectif esthétique ou de durée. On a peut-être des objectifs d'inventivité, d'arriver à faire un pas de côté pour découvrir différemment le paysage.
1: Et c'est quoi une œuvre ratée, comme vous dites ? C'est un problème avec le matériel, ou elle ne se tient pas, ou c'est...
0: Ça peut être très subjectif ou très objectif, donc il n'y a pas de réponse. C'est comme une œuvre réussie, qu'est-ce que ça peut être, ou qu'est-ce que c'est que le beau ? Enfin, après, on tombe dans des débats philosophiques. Non, c'est très subjectif. Après, oui, d'une façon très pragmatique, il peut y avoir sur certaines installations des œuvres qui se dégradent, des matériaux qui se dégradent et qui peuvent devenir dangereux, par exemple. Donc oui, on les démonte.
1: Dernière question, est-ce que les artistes sont rémunérés quand ils exposent leurs œuvres ?
0: Oui, absolument. Il y a un budget de réalisation, pour réaliser les œuvres. Et puis, il y a une autre part budgétaire qui est liée à leurs honoraires, donc les honoraires de suivi de réalisation, et puis aussi ce qui s'appelle les droits de monstration. Donc, on leur demande l'autorisation de montrer leurs œuvres dans le domaine public, comme ça se fait beaucoup dans les arts plastiques, par exemple.
1: Sur une parcelle des Ortillonnages à Camon, les membres du collectif Épuis s'affairent pour finaliser leur œuvre. Né en août 2025, ce collectif regroupe une douzaine de personnes qui viennent de France, des Pays-Bas, d'Allemagne et de Tchéquie. Tobias Macchiomé, qui fait partie de l'équipe de conception avec Marie Beningoven et Philippe Schladeck, nous présente le projet.
2: Alors notre œuvre, elle s'appelle « Le jardin nourrit le compost, le compost nourrit le jardin ». Et c'est du coup un espace que les visiteurs vont découvrir au début de leur découverte de l'étang de Clermont, qui est un des deux sites du festival. Et c'est complètement centré autour du thème du compost, donc de la terre végétale, qui est fruit du travail du sol, et dans notre cas aussi, ça participe du coup à une relation très étroite entre un jardin d'ornement qui est autour d'un pavillon central et des bacs à compost au milieu qui montrent cet aspect de paysage travaillé par les maraîchers d'origine de ces paysages.
1: Et comment vous l'avez pensé, c'est quoi son concept, cette œuvre ?
2: Alors nous, on s'est inspiré carrément du lieu. Quand on était en face des candidatures, on a assez vite découvert que c'était un paysage assez artificiel qui demande beaucoup de main d'œuvre. Et nous, en tant que concepteurs, on était tous les trois, moi, Philippe et Marie, impliqués depuis des années dans différents contextes de potager urbain ou des initiatives pareilles. Donc on a tous les trois assez d'expérience dans tout ce qui est jardin productif, jardin avec des herbes médicinales ou des légumes comestibles. Donc c'est ce qui s'est reflété aussi dans la palette qu'on a utilisée dans les jardins qui est autour du pavillon.
1: Une fois que du coup vous aurez planté toutes ces plantes et qu'elles auront poussé, est-ce qu'on pourra les prendre ou faut justement les laisser pour...
2: Oui, justement, bonne question. En fait, c'est quelque chose qu'on a développé au fur et à mesure du projet, mais on a décidé au final de réaliser un panier. On le voit à côté de la de la table dont le visiteur pour se servir pour manger sur site et qui va être rempli par l'équipe d'entretien du jardin. Donc ils vont cueillir les végétaux, ce qui aide aussi à la repousse et à fortifier les jardins. Et il faut cueillir les fruits, les fleurs évidemment. Et les visiteurs, ils pourront s'en servir. On a écrit sur un panneau se servir d'une quantité raisonnable des fruits et légumes par personne. Après, on verra comment ça se amener chez soi une partie du jardin et de le consommer.
1: Pour la réaliser, cette œuvre, vous avez mis à peu près combien de temps tous ensemble ?
2: Alors, pour cette œuvre, on a travaillé avec dans deux résidences de chantier, une au mois d'avril, en début d'avril, et là, en ce moment, on est à la fin de la deuxième pour finaliser les plantations. Donc, au total, on a été 20 jours sur site environ, dans des configurations différentes. Du coup, il y a plusieurs bénévoles qui sont venus nous aider, qu'on est jusque trois. C'est un jardin qui demande quand même beaucoup de travail dans la phase de plantation, et, mais aussi de construction de l'architecture qu'il y a au milieu. Donc on s'est servi en fait d'un réseau plus large qui est notre collectif pour contribuer en fait à cette œuvre.
1: Et on est un peu dans un contexte où l'écologie, il y a quelques problèmes. Est-ce que du coup, dans votre démarche, il y a par exemple les matériaux, est-ce que vous avez fait en sorte de choisir des matériaux assez écologiques ou des trucs comme ça ?
2: On travaille surtout avec du bois pour les structures et même pour le mobilier qui est dans le pavillon. On a utilisé que des matériaux qu'on a récupérés en fait, du stock du festival, qui sont du coup issus d'œuvres des années dernières. C'était un peu l'idée aussi de voir avec ce qui est sur place. Après, tout l'élément un peu plus dessiné pour lequel on a commandé quand même les matériaux, c'est le pavillon au centre, parce que l'idée c'était qu'il contraste un peu avec cette ambiance un peu plus organique autour.
1: Est-ce que pendant la construction ou quand vous avez pensé votre truc, vous avez fait face à des contraintes ou des problèmes pour la réalisation ?
2: Nous, on avait de l'expérience de chantier, aussi de réalisation d'architecture, mais on s'était pas attendu à une logistique quand même un peu contraignante par barque. Là, on est dans la deuxième de résidence, donc on a fait quand même l'habitude à faire beaucoup d'allers-retours avec des petites barques pour ramener les matériaux, mais au début c'était quand même quelque chose qui nous a un peu contraint ou qui nous a engagé d'une manière différente, je dirais. Mais ça fait partie de la beauté aussi du site.
1: C'est un peu pour ça aussi que vous avez choisi cette parcelle, parce qu'elle n'est pas très loin du stock, ou il y a d'autres raisons?
2: En fait, le festival, il nous a donné le choix entre plusieurs parcelles qui étaient libres cette année ou qui s'est libérée d'œuvres précédentes. Et on a choisi cette parcelle parce que ça a une géométrie qui rappelle un peu la parcelle type des maraîchers des ortillons d'autour d'Amiens. C'est une parcelle assez rectangulaire, un peu droite. Et on a aussi un lien visuel avec le village de Camon qui est juste derrière la berge. Donc on a l'impression quand même d'avoir choisi une parcelle qui représente un contexte plus large. Voilà.
1: Est-ce que le résultat final, il correspond un peu à ce que vous avez pensé au tout départ, ou est-ce qu'il y a quelques changements?
2: Non, en général, je dirais que c'est ce qu'on avait prévu de réaliser. Je pense que par rapport au projet initial, on a même réalisé plus de mètres carrés de jardin par rapport à l'idée initiale. Ce qui nous a engagé aussi à commander beaucoup de végétaux, de légumes pour le remplir. Mais au final, on est très content du résultat.
1: Pourquoi vous avez voulu participer avec le collectif à ce festival international des jardins ?
2: Alors moi, j'ai découvert les festivals par des autres œuvres de l'année dernière qui étaient des artistes néerlandais. En fait, les focus l'année dernière, c'était en partie sur des œuvres des Pays-Bas. Comme le festival était en partie aidé dans son financement par l'ambassade des Pays-Bas en France. Il y a des équipes qui m'ont inspiré, et puis je me suis renseigné sur le festival et j'ai découvert assez vite que, différemment d'autres festivals des jardins, c'est un événement qui est assez imbriqué dans son contexte. Les jardins, ils participent vraiment au paysage plus large. Et donc je pense que même avec nos œuvres, on peut contribuer à des réflexions et à un mouvement qui est plus large d'un jardin seulement, mais qui participe aux ortillonnages.
1: Comme vous dites, vous êtes paysagiste. Est-ce que vous pouvez nous en dire un petit peu plus sur votre métier ?
2: Alors, le métier des paysagistes, c'est à la fois un métier de conception des espaces extérieurs. Donc, on peut penser à un milieu urbain, c'est des places ou des rues aménagées ou même des parcs urbains. Et par contre, ça a aussi des échelles très différentes de ça, comme la conception des jardins et aussi la conception territoriale. Donc, planifier plutôt des stratégies territoriales et des tâches comme ça. Donc, c'est un métier qui varie beaucoup dans ces tâches.
1: Pour terminer, nous avons rencontré Apolline Ducrot, artiste plasticienne spécialisée en sculpture. Elle vient de Dunkerque pour exposer son œuvre sur l'île aux fagots.
3: Ma pièce pour le festival des ortillonnages de cette année, c'est une pièce qui s'appelle Ortillonne, et donc c'est une colonne en panier, donc c'est des paniers qui sont en béton et en fer à béton, et qui en fait viennent rendre hommage aux gestes des ortillonnes qui sont sur les photos d'archives.
1: Et justement, c'était quoi ce geste qu'elle faisait ?
3: Alors en fait, j'ai travaillé beaucoup à partir de photos d'archives du marché sur l'eau d'Amiens, donc beaucoup de photos du fond de la Somme et aussi des cartes postales. Et donc c'est des images qu'on peut voir où ils sont en train de décharger les bateaux sur le quai. Et il y a beaucoup de paniers en osier qui sont empilés et qui commencent à former des tours autour d'elles. Donc je me suis inspirée un peu de ces postures de matériaux pour en fait faire cette colonne. Alors les matériaux du coup, c'est du béton et des fers à béton pour un petit clin d'œil à la tour Perret et aussi pour figer en fait des gestes. Donc des gestes, c'est souvent des déplacements de matériaux, etc. Donc des choses qui sont assez actives. Et là, l'idée, c'est de figer et un peu graver dans le marbre et rendre hommage en fait à ces ortillonnes qui ont été totalement invisibilisées. Et aussi, on en parle souvent, c'est qu'il y a beaucoup d'architectes masculins qui ont fait carrière et qui ont pu faire des édifices, et beaucoup moins de femmes qui ont pu en fait créer des choses. Donc là, c'est pour rendre hommage à tout ce qu'elles ont pu faire. Et le petit clin d'œil, c'est que j'ai discuté avec quelqu'un qui m'a raconté aussi que dans mes pièces, il y a des fers à béton qui dépasse un peu comme les paniers quand on est en train de les tisser pour les gestes de la vannerie. Et on m'a raconté qu'en fait les ortillons, ils étaient obligés d'être avec une ortillonne pour pouvoir avoir un anneau d'amarrage pour garer leur bateau, parce qu'en fait c'est des anneaux qui se transmettent de mère en fille. Et du coup c'est des anneaux qui sont en acier, donc je trouve qu'il y avait du sens avec ma sculpture, donc voilà. Donc ça c'est un petit clin d'œil, je l'ai su après avoir pensé ma sculpture, mais c'est un truc où je me dis ah, trop bien, c'est trop cool. Voilà.
1: Et ça a pris combien de temps à peu près pour réaliser
3: Ça a pris pas mal de temps, pas mal d'heures. Je dirais quelques mois, parce que j'y suis depuis janvier-février. Donc ça fait quelques mois que je travaille dessus. Et pour tout ce qui est coulage, ça a pris un mois et demi, deux mois.
1: Est-ce que tu as dû faire face à des problèmes ou des contraintes pendant la réalisation du projet ?
3: J'ai pas eu trop de soucis et de contraintes pour la réalisation du projet, parce que j'ai un très grand atelier avec un plateau béton, donc pour porter les pièces qui font entre 65 kilos et 100 kilos, c'était assez simple. Mais par contre, sur le montage, on a eu pas mal de grêle et de pluie. Et donc des fois, il faut faire avec le terrain sur lequel on est.
1: Est-ce que c'est toi qui as choisi un peu la parcelle où ça va être exposé ? Et si oui, pourquoi ?
3: J'ai choisi cette parcelle-là parce que sur l'île aux fagots, il y avait pas mal de déchargements anciennement de légumes. Il y a encore quelques zones maraîchères, horticoles, et donc je trouvais que ça avait du sens avec mon projet d'être là, quoi.
1: Et est-ce que c'est la première fois que tu participes à ce festival ?
3: À ce festival, c'est la première fois. Sinon, j'ai fait d'autres pièces assez monumentales et dans l'espace public. Mais là, c'est la première fois que j'y participe à celui-là et que je viens faire quelque chose à Amiens.
1: Et qu'est-ce qui t'a inspiré, enfin, ou motivé pour venir ici ?
3: Alors, du coup, pour venir ici, c'est un appel à candidature. Donc, quand on est artiste, on fait un dossier, on postule avec une idée et aussi en montrant, en fait, les sculptures qu'on a fait avant, tout le travail qu'on a fait avant, etc. Et ce qui m'a motivé, en fait, c'était un peu l'expérience et le challenge du terrain et aussi de travailler. J'avais déjà vu ces photos d'archives plusieurs fois et j'avais envie de faire un travail par rapport à ça, donc je me suis dit là c'est le bon moment, ça colle bien avec le terrain, donc voilà.
1: Est-ce que le résultat final, il correspond un peu à ce que tu avais en tête dès le départ ?
3: Il correspond un peu, mais pas tout, parce que je travaille beaucoup à partir de photos, comme je vous ai dit. J'aurais bien voulu que les photos soient visibles, mais comme il va y avoir des parcours de médiation qui seront organisés, je vais donner les photos aux médiatrices pour que tout le monde puisse avoir les clés en main de comment j'ai pensé mon projet. Et il y aura un petit cartel d'explication, bien sûr. Mais pour le moment, là, on est en plein montage. Ça se passe plutôt bien et c'est un peu comme je l'ai imaginé, oui.
1: Qu'est-ce que tu espères que les visiteurs y ressentent ou comprennent quand ils viennent voir ton œuvre ?
3: Et bah, j'aimerais bien qu'ils puissent retracer un peu l'histoire de ces photos et de pourquoi j'ai choisi les paniers en osier, et qu'ils puissent aussi être curieux et regarder les photos un peu comme moi, avec une idée sculpturale, avec ces empilements de paniers qui sont assez beaux et qui font penser à des colonnes dans l'espace. Et donc oui, qu'ils puissent regarder un peu le paysage et le paysage qui les entoure quotidiennement autrement, quoi.
1: Si vous souhaitez voir ces projets et de nombreux autres de vos propres yeux, venez vous promener à pied sur l'île aux Fagots et embarque du côté de Camon du 22 mai au 11 octobre 2026. Toutes les informations sont à retrouver sur le site du festival.

0: Vous venez d'écouter Cigarette Daydream de Caged Elephant, toujours sur Radio Campus Amiens 87.7 FM. Et maintenant, on écoute la chronique de Mathéo.
1: Je suis au Festival de Cannes pendant 4 jours, alors laisse-moi t'embarquer dans les films de la compétition officielle. Aujourd'hui, j'ai vu 3 films de 3 grands réalisateurs que j'admire. Le premier film que j'ai pu voir, c'est Histoire parallèle de l'Iranien Asghar Farhadi. C'est l'histoire de Sylvie, interprétée par Isabelle Huppert, qui est en panne d'inspi pour son roman. Alors pour retrouver des idées, elle va commencer à observer ses voisins par la fenêtre. J'adore ce réalisateur qu'on connaît notamment pour les chefs-d'œuvre Une séparation. Si tu l'as pas vu, je t'invite évidemment à le voir. Donc j'avais évidemment de très grosses attentes. Et comment me dire que ça a été une sacrée catastrophe. Le premier gros défaut du film, c'est sa durée. Enfin pas vraiment sa durée, j'ai rien contre les films longs. Son gros défaut en vrai, c'est son rythme. Le film, il est monotone à en crever. Il n'y a vraiment aucun effort qui est fait pour embarquer son spectateur. Il n'y a pas de musique, les acteurs ils sont mal dirigés, ils sont constamment sur la même tonalité, et leurs dialogues ils sont épais, c'est impossible d'y croire. Et puis surtout, il n'y a aucune dramatisation dans ce récit. Et sur ce point, c'est vraiment un naufrage complet quand on connaît le réalisateur. Le drame, normalement, c'est sa spécialité. Il arrivait à enfermer ses spectateurs dans des dilemmes moraux qui sont impossibles et des engrenages infernaux, mais là, rien de tout ça. On navigue à vue dans une quasi-fresque qui n'est jamais vraiment capable de capter des enjeux émotionnels. Enfin bref, une catastrophe. Finalement, peut-être que le seul point positif de ce film, c'est qu'il me fait une bonne transition vers le deuxième, L'être aimé de Rodrigo Sorogoyen. C'est l'histoire d'un réalisateur qui est en froid avec sa fille depuis des années, et pour recoller les morceaux, il va lui demander de jouer dans son propre film. Parce que ce film, c'est un peu l'exact inverse d'Histoire parallèle. Là où dans le premier, le rythme était vraiment aux fraises, là le gars t'envoie une leçon de mise en scène dès l'ouverture du film. Un dialogue en chant contre chant de 15 minutes. 15 minutes, et je peux vous promettre que vous les verrez pas passer, parce qu'il serre son cadre au maximum sur les visages, il varie les valeurs de plan pour filmer son dialogue, il passe du champ contre champ à la caméra épaule, de la caméra épaule au champ contre champ, et ainsi de suite. Et puis il faut dire aussi qu'il a un talent immense pour écrire ses dialogues. Franchement, c'est avec quel genre de magie qu'on arrive à capturer l'attention du spectateur en parlant de panna cotta. Ce premier dialogue, c'est vraiment déjà un condensé de tout le film, et tout le reste est mis en scène avec une insolente maîtrise. Il est déjà dispo en salle, donc évidemment, je peux que vous conseiller d'aller le voir, c'est un super film. Et le dernier film, accrochez-vous, Hope, de Na Hong Jin. Là, je vais faire extrêmement court, la seule chose que je puisse vous dire, c'est quand il sortira, allez le voir sans rien connaître au film. Ne regardez ni bande-annonce, ni résumé. Juste quand il sort, allez-y, prenez votre claque, et ensuite vous pouvez rentrer chez vous. Allez, à bientôt.
0: Et maintenant, on écoute Sonia.
2: Hier soir, à la Comédie de Picardie, j'ai été voir Les Femmes Savantes de Molière, mis en scène par Christian Schiaretti. C'était du classique, une mise en scène simple, 4 chaises, une table, des costumes, pas de musique, pas beaucoup de jeux de lumière, mais les personnages et les textes ont suffi à nous faire rire et réfléchir. Les Femmes Savantes racontent l'histoire d'une famille bourgeoise divisée d'un côté par une femme, Philaminte, une sœur, Armande, et une tante, Bélise, toutes 3 passionnées de grammaire, de poésie et de philosophie. Et d'un autre côté, un père, Chrysal, soumis par sa femme et épaulé par son frère, Ariste. Et au milieu, Henriette, qui est la prétendante de Clitandre, celui que son père veut pour elle, et Trissotin, celui que sa mère veut pour elle. Dans le foyer, c'est la femme qui décide et le mari qui obéit. Par exemple, celle-ci décide de virer Martine, la cuisinière, parce qu'elle a commis un énorme crime. Elle n'a pas volé de l'argent, ni été infidèle, non, elle ne conjugue pas les verbes comme eux. Voilà son crime, je parlons, je n'avons. Pire encore, elle qualifie leur parler de jargon. Face à son obsession pour cette langue fondée sur la raison et le bel usage, selon la mère, elle veut un mari qui sait manier ce langage pour sa fille, donc Trissotin. Un faux poète, on l'apprend à la fin, qui invente, entre guillemets, des vers et qui rime en latin. Il leur présente même un ami qui sait rimer en grec et elle s'extasie toute devant lui. Cette manière d'être à cheval ou de s'extasier sur la langue et le parler français m'a rappelé mes cours de sciences de la linguistique, où on a appris qu'à une époque lointaine, il y avait plusieurs parlers, le picard, le gallo, le lorrain par exemple, et tout a été uniformisé pour le français, la langue parlée à la cour, avec l'ordonnance de Villers-Cotterêts de 1539, rendant le français obligatoire dans l'administration. Ou encore à l'Académie française qui, depuis sa création en 1635, se fait garante des règles de cette langue. Pour revenir à la pièce, la femme est présentée sous différentes facettes. Henriette est vue comme un objet qu'on refile en mariage à un homme. Philaminte pense être savante et supérieure à tout le monde alors qu'elle s'est faite avoir par un faux poète. Elle n'est pas toute seule d'ailleurs, elles se sont toutes les 3 faites avoir. Enfin, Martine, en apparence, semble émancipée, mais elle prône un foyer où c'est le mari qui décide. et elle n'est pas contre un époux qui la corrige physiquement si elle va un peu trop loin de temps en temps. Celle qui est passée pour libre et savante, donc la mère, est celle qui traite les autres comme des objets. Elle est libre mais ne pense même pas à la liberté de sa fille. Elle prend la servante comme un objet également en la virant pour une question de conjugaison. La comédie, satire du pédantisme et de la préciosité, démontre toute la complexité et les obsessions absurdes des personnages, tout en nous faisant rire.
0: Merci à tout le monde. Voilà, c'est déjà la fin de votre Info Club Sandwich. On se quitte en musique avec The Only Exception de Paramore. Merci de nous avoir écoutés et à demain sur Radio Campus.

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1: 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Quand les livres se font voix, quand la radio rencontre la littérature.
2: Lire
3: à l'urlure.
2: Ça veut dire quoi l'urlure ?
3: Alors l'urlure, par exemple, c'est si vous cuisinez et que vous n'avez pas de quoi peser chaque ingrédient, vous allez cuisiner à l'urlure, c'est-à-dire plus ou moins au pif.
2: À l'aventure.
3: Oui, en gros, au pifomètre.
4: Et c'est drôle, chez moi on dit à vister des nasses.
3: À quoi ?
4: À vister des nasses.
3: Ok, bah on lit à vister des nasses alors.
2: Ouais, grosso merdo quoi.
4: Ouais, voilà.
2: Ou à sauver la gambade.
3: C'est plus
2: si je, peux me permettre d'être un peu plus littéraire.
3: Alors, littéraire, c'est justement plus ou moins ce qui nous rassemble ici, puisque vous écoutez la nouvelle émission qui change un petit peu du format d'habitude, de deux pages en ondes. Cette fois-ci, nous allons effectivement lire à l'urlure, puisque nous vous donnons l'occasion, chères auditrices, chers auditeurs, de participer à ce qu'est une réunion liseron, c'est-à-dire, on a tous ramené des textes, on ne sait pas ce que les uns et les autres ont ramené, soit sur leur téléphone, soit sous format livre, soit dans leur tête, mais on va se les lire, les découvrir, et vous les faire découvrir et sûrement papoter, rigoler, et voilà.
2: Et il n'y aura pas de fil directeur.
3: Non.
2: Et c'est bien comme ça aussi.
5: Et pas de contexte.
6: Aussi.
3: Le cadre est posé.
6: Et de la bonne humeur.

0: Qui veut commencer?
1: Oh waouh!
2: Alors, je commencerai avec un poème de Maxence Fermin, extrait de Neige. Qu'est-ce que la poésie? Demanda le prêtre. C'est le mystère ineffable, répondit Yuko. Un matin, le bruit du pot d'eau qui éclate dans la tête fait germer une goutte de poésie, réveille l'âme et lui confère sa beauté. C'est le moment de dire l'indicible, c'est le moment de voyager sans bouger, c'est le moment de devenir poète. Ne rien enjoliver, ne pas parler, regarder et écrire. En peu de mots, 17 syllabes, un haïku. Un matin, on se réveille. Il est temps de se retirer du monde pour mieux s'en étonner. Un matin, on prend le temps de se regarder vivre.
0: Ça pose le nom.
3: C'est un très joli roman, Neige.
0: Alors ça raconte quoi? Pour qu'on ait le contexte.
3: C'est une histoire de poète, de découverte du haïku, de Japon et de funambule.
2: Et il se termine comme ça. Il y a deux sortes de gens. Il y a ceux qui vivent, jouent et meurent. Et il y a ceux qui ne font jamais rien d'autre que se tenir en équilibre sur l'arête de la vie. Il y a les acteurs et il y a les funambules.
0: C'est très beau.
3: D'ailleurs, il y a un haïku, si mes souvenirs sont exacts, c'est un haïku de Shiyoni, qui était une poétesse japonaise, et c'est le liseron du soir, la grâce des choses cachées.
0: On est dans le thème printemps, dans le thème poète, ça marche. Hein. Jusque-là, pour une émission du mois de mars. Moi aussi, je vous ai ramené un poème. C'est un poème de Madeleine Riffaut, qui n'a pas de titre, il me semble, mais ça parle de la liberté. La liberté, c'est ce cours d'eau qui vient passer sur ta maison. Tous les gens de la rue y puisent à plein seau. Les filles fatiguées y viennent se baigner. Le soir, quand la sirène ouvre les ateliers. Et l'on y lave aussi les vestes de travail. Je te regarde face à face et je vois l'eau du fleuve au hublot de tes yeux. Tu t'en vas sur le fleuve avec le fleuve vers la mer. Je viens, nous venons tous, nous nageons près de toi, écume du sillage aux feuilles emportées, frôlées de poissons d'or survolés d'éperviers. C'est un fleuve sans rive et notre foule s'y perdra, se fondra fraternelle à celle de partout. Demain, ceux qui vivront trouveront naturel d'être au large, au soleil, sur la mer liberté.
1: Et puisqu'on est dans la poésie, j'ai aussi choisi un poème, mais cette fois de Pierre Reverdy. C'est un poème qui s'intitule « Tard dans la vie » et qui est plutôt pour tous les gens qui cherchent un peu leur place.
3: Pierre Reverdy pour le printemps, c'est ce qu'il faut.
1: Exactement.
0: Et non, franchement, il n'y a pas de fil conducteur, mais on se tient. Hein.
1: Je suis dure, je suis tendre, et j'ai perdu mon temps à rêver sans dormir. Partout où j'ai passé, j'ai trouvé mon absence. Je ne suis nulle part, excepté le néant. Mais je porte accroché au plus haut des entrailles, à la place où la foudre a frappé trop souvent, un cœur où chaque mot a laissé son entaille et d'où ma vie s'égoutte au moindre mouvement.
0: Il nous a ramené du Robert Desnos, tu veux pas nous en lire un?
4: Tout à fait, mais c'est bon, on partage.
3: Moi, alors, je peux vous en lire une petite en attendant, qui est printanière. Enfin, je sais pas si elle est printanière, en tout cas, elle s'appelle Odelette. Et c'est un poème d'Henri de Régnier dans Les Jeux rustiques et divins. Si j'ai parlé de mon amour, c'est à l'eau lente qui m'écoute quand je me penche sur elle. Si j'ai parlé de mon amour, c'est au vent qui rit et chuchote entre les branches. Si j'ai parlé de mon amour, c'est à l'oiseau qui passe et chante avec le vent. Si j'ai parlé, c'est à l'écho. Si j'ai aimé de grand amour, triste ou joyeux, ce sont tes yeux. Si j'ai aimé de grand amour, ce fut ta bouche grave et douce, ce fut ta bouche. Si j'ai aimé de grand amour, ce furent ta chair tiède et tes mains fraîches. Et c'est ton ombre que je cherche.
0: C'est beau. C'est de qui?
3: Henri de Régnier.
0: Ah, c'est très beau. Bon.
3: Et alors, figurez-vous qu'il paraît qu'il a eu une réception à l'Académie française où on s'est fichu de lui, enfin, comme...
4: Comme Vigny.
0: Comme Vigny, oui, c'est vrai. Ouais, Vigny aussi, il a super mal vécu son entrée à l'Académie française.
3: Mais je comprends pas pourquoi. Enfin, moi, ce que je lis d'Henri de Régnier, je trouve ça très joli.
0: Ah, et là, si vous voulez, je fais juste un écho, après on passe à Desnos. Mais moi, j'ai découvert la Griselidis réelle, qui était une prostituée. Et donc, pareil, en termes de poète, c'est pas trop le... Mais... Le vôtre fait écho à un de ceux que j'avais ramené qui s'appelle Incantation. Amour, mon beau fruit noir à la chair écarlate. Amour, chair de grenade ouverte dans la nuit. Amour, arbre de flammes vibrant d'oiseaux sauvages. Amour, chair éblouie, au sang transfiguré. Amour, prisme de larmes chatoyant sous la pluie. Amour, chair de carnage, oiseau sacrifié. Amour écartelé sur un lit de nuages. Amour venin astral, noyé dans l'or d'un verre. Amour alcool maudit, élixir de mes veines. Amour chair abyssale, au goût de coquillage. Amour breuvage amer, drogue reptilienne. Amour rouge mirage, étoilant le désert. Amour vasque funèbre, mensonge de la chair. Amour, jardin de cendres sous un masque de pierre.
3: Magnifique.
0: Mmh. Ah mais tout, franchement, je pourrais tout vous lire. Et Griselidis réelle, c'est magnifique, mais tout est...
3: Mais moi, je me souviens du temps, quand j'étais jeune, c'est-à-dire au 19e siècle, où les prostituées défilaient enfin, faisaient des manifestations pour avoir...
0: Bah, elle fait partie mais, de...
3: Je sais bien. En fait, Griselidis réelle, c'était l'une des chefs de file de ce mouvement.
0: C'est ça. Elle
3: pour avoir des droits sociaux, en fait.
0: C'est marqué sur la tranche. Elle pratiquera ce métier d'abord pour survivre, puis comme militante et activiste, devenant l'une des figures de la révolution des prostituées dans les années 1970 et cofondatrice en 1982 de l'association de défense des prostituées Aspasie.
3: Et ben en fait, voilà, c'est très précisément la période où j'étais au lycée.
0: Et il y a une drôle d'intro, je sais pas qui l'a écrit, je trouve pas qu'il l'a écrit, mais ça fait « Tertio, elle a surtout défrayé la chronique en tant que prostituée. Quoi, une pute? Et comment une pute poète? Mais ça va pas la tête? Lisez seulement. Assez rapidement, je pense. Vous aurez besoin de demander de l'aide pour vous débarrasser de ce chapeau qui s'est malencontreusement coincé quand vous l'avez avalé. » Et c'est très beau.
3: Je pense un jour, on fera une émission sur les grandes prostituées. Parce que moi, c'est un sujet qui m'intéresse beaucoup.
0: Ah bah là, il y a de quoi faire.
3: Marie-Lou, ça va?
4: Ça va super.
0: C'est la digression plus qui te...
4: Bon, j'aime les réunions, Lise.
0: Des snos dans le
4: sol. Ah, dans Bol en pute, des snos. Son recueil s'intitule Fortune. Et Mathilde va nous en lire un petit extrait.
0: Du coup, il faut qu'on se le partage.
4: Bah ouais, en fait,
0: que c'est long.
4: Ouais, c'est long. Mais je pense que déjà on peut s'arrêter là, ce qui est majeur.
0: On fait quoi?
4: Tu veux lire comment? Bonne question.
0: Bah on peut faire, je sais pas, c'est des quatrains.
4: Ouais.
0: Bah tu peux en lire.
3: Vous voulez que je me pousse et Mathilde s'assied?
4: Oh, je suis super comme ça.
0: Ça va bien là, j'ai l'impression. Hein.
3: Non.
0: Mais bah je sais pas, on en lit trois chacune, on change tous les trois.
4: Ouais.
0: Sauf quand il y a une virgule ou un truc comme ça et qu'on peut pas couper, mais...
4: Comme tu veux.
0: Ou alors, ça va jusqu'à...
4: Là. On peut s'arrêter là, ça va bien, je pense.
0: Ok, et bah à ce moment-là, je pense que le mieux, c'est qu'il y en ait une qui est ça.
4: Juste les quatre, tu veux dire?
0: Ouais, ouais, les quatre. Après, il y en a une qui est jusqu'à cible. Et après, là, j'ai l'impression que ça s'enchaîne quand même.
4: Ça, c'est alors, enregistré, vous pouvez bien.
0: Bah, ouais, tu lis la fesse. Bah, je peux prendre le début, je passe à Marie-Lou.
4: Ouais.
0: Là, et après, tu passes. Ouais, tu prends la fin.
4: Bon, pas toute la fin, peut-être que c'est bien que vous repreniez, attends que je m'arrête.
0: Heureux.
4: Là, par exemple. Non, parce que là, ça aurait pas de sens. Je pense que c'est mieux que je m'arrête ici. Hein.
0: Ok. Oui, c'est ça, dans le sens heureux, je
4: ne sais
0: pas. Ok.
4: Et après, je sais pas, vous faites deux chacune, peut-être.
0: Oui.
4: Ou vous êtes mieux, je sais pas.
0: Tu veux commencer ou je commence?
4: Vas-y.
0: Nuit putride et glaciale. Épouvantable nuit. Nuit du fantôme infirme et des plantes pourries, incandescente nuit, flamme et feu dans les puits, ténèbres sans éclair, mensonges et roueries. Qui me regarde ainsi au fracas des rivières, noyé, pêcheur, marin, éclater les tumeurs, maligne sur la peau des ombres passagères. Ses yeux m'ont déjà vu, retentissaient clameurs. Le soleil ce jour-là, couché dans la cité, l'ombre des marronniers au pied des édifices, les étendards claqués sur les tours et l'été amoncelait ses fruits pour d'annuels sacrifices. Tu viens de loin, c'est entendu, vomisseur de couleuvres. Héros, bien sûr, assassin morne, l'amoureux, sans douleur, disparaît, et toi, fils de tes œuvres, suicidé, rougis-tu du désir d'être heureux ?
1: Fantôme, c'est ma glace où la nuit se prolonge, parmi les cercueils froids et les cœurs dégoûtants, l'amour cuit et recuit comme une fausse oronge, et l'ombre d'une amante aux mains d'un impotent. Et pourtant, tu n'es pas de ceux que je dédaigne. Ah, serrons-nous les mains, mon frère, embrassons-nous. Parmi les billets doux, les rubans et les peignes, la prière jamais n'a sali tes genoux. Tu cherchais sur la plage au pied des rochers droits la crique où vont s'échouer les étoiles marines. C'était le soir des feux à travers le ciel froid, naviguait tes rêvants au milieu des salines. Tu voyais circuler des frégates sans nom dans l'éclaboussement des chutes impossibles. Où sont ces soirs, ô flots, rechargez vos canons, car le ciel en rumeur est encombré de cibles.
5: Quel destin t'enchaîna pour servir les sévères, celle dont les cheveux charment les colibris, celle dont les seins durs sont un fatal abri, et celle dont la nuque est un nid de mystère, celle rencontrée nue dans les nuits de naufrage, celle des incendies et celle des déserts, celles qui sont flétries par l'amour avant l'âge, celles qui pour mentir gardent les yeux sincères, celles au cœur profond, celles aux belles jambes, celles dont le sourire est subtil et méchant, celle dont la tendresse est un diamant qui flambe, et celle dont les reins balancent en marchant, celle dont la culotte étroite étreint les cuisses, celle qui sous la jupe ont un pantalon blanc, laissant un peu de chair libre par artifice entre la jarretière et le flot des volants, celle que tu suivis dans l'espoir ou le doute, celle que tu suivis ne se retournait pas, et les bouquets fanés qu'elle jetait en route t'entraînèrent longtemps au hasard de leurs pas. Mais tu les poursuivras à la mort sans répit, les yeux là de percer des ténèbres moroses, de voir lever le jour sur le ciel de leur lit et d'abriter leur ombre en tes prunelles closes. Une rose à la bouche et les yeux caressants, elles s'acharneront avec des mains cruelles à torturer ton cœur, à répandre ton sang comme pour les punir d'avoir battu pour elles.
0: Heureux s'il suffisait, pour se faire aimer d'elles, d'affronter sans faiblir des dangers merveilleux et de toujours garder l'âme et le cœur fidèles pour lire la tendresse aux éclairs de leurs yeux. Mais les plus audacieux, sinon les plus sincères, volent à pleine bouche à leur bouche un aveu, et devant nos pensées, comme aux proues les chimères, resplendit leur sourire et flotte leurs cheveux.
1: Car l'unique régit l'amour et ses douleurs, lui seul a possédé les âmes passionnées, les uns s'étant soumis à sa loi par malheur, n'ont connu qu'un bourreau pendant maintes années. D'autres l'ont poursuivi dans ses métamorphoses. Après les yeux très bleus, voici les yeux très noirs, brillant dans un visage où se flétrit la rose, plus profond que le ciel et que le désespoir.
5: Maître de leur sommeil et de leurs insomnies, il les entraîne en foule, à travers les pays, vers des mers éventrées et des épiphanies. La marée sera haute et l'étoile a failli.
3: C'est beau.
0: Oui, c'est beau aussi. Je connais pas du tout.
4: C'est une ponctuation pour chaque texte, le c'est beau.
0: Ouais. Comment ça se fait que tu as eu envie de lire Death Note ?
3: Bon, moi, j'ai un texte de nuit pour enchaîner sur la nuit de Mathilde.
0: C'est secret.
3: C'est dans Le Chant du Monde de Giono, qui est un des plus beaux romans que j'ai découvert quand j'étais en quatrième au lycée et que les prostituées faisaient des manifs pour avoir les droits sociaux sous l'égide des élites israéliennes. Et voilà, et donc en fait, un personnage qui s'appelle Antonio est tombé amoureux d'une aveugle, Clara, qui a des yeux comme des feuilles de menthe, et se demande comment il pourrait lui révéler le monde. Alors je ne vais pas tout vous lire parce que c'est long, mais je vais vous lire juste le passage qui évoque les étoiles et la suite. Il regarda les étoiles. Voilà les étoiles qui grossissent, elles sont comme des grains de blé maintenant, se dit-il. Mais comment faire ? Je peux lui faire toucher des graines de blé et lui dire c'est pareil. Elle ne pourra pas toucher les mouvements de tout. Elle touchera le chat des arbres quand il sera couché au soleil avec son doux ventre plein de tripes de poisson et le mouvement de ses flancs. Elle ne pourra pas toucher le chat des arbres quand il marchera là-haut sur les branches des chênes, quand il sautera dans la clématite, quand il se balancera dans les lianes suspendues par ses griffes pour sauter dans le saule. Elle ne pourra pas toucher le renard qui vient boire au fleuve, ni le poisson qui monte des fonds quand tout est tranquille et tout d'un coup il saute hors de l'eau comme une lune. Elle me dira « Qu'est-ce que c'est que ce bruit ?»
4: En parlant de chant, on peut donner la parole à Nathanaël.
6: Et oui, c'est vrai. Ben, moi, il y a un extrait d'un des chants de l'Odyssée qui m'a toujours beaucoup plu. Et c'est justement un moment où on se rend compte que Ulysse est prisonnier sur l'île de la nymphe Calypso. Donc, je vais vous lire un petit extrait qui me plaît beaucoup.
3: C'est dans quelle traduction ?
6: Je ne sais plus, honnêtement, ouais.
4: C'est l'avantage de lire à hurlure.
6: Exactement.
4: On n'a pas toutes les infos.
6: J'ai même plus le chant pour vous dire. Alors ça fait tous les héros de la grande guerre de Troie, tous ceux du moins qui avaient fui la mort, réchappant du combat et de la mer, tous étaient rentrés chez eux. Mais lui, le divin Ulysse, loin de son pays et de sa femme, il était prisonnier de la nymphe Calypso, qui brûlait d'en faire son époux. Dans son royaume en Ithaque, personne ne croyait plus au retour du héros. Depuis 20 ans qu'il était parti sur son navire arqué pour la maudite Troie, les jeunes seigneurs du pays s'étaient installés dans son palais. Ils passaient le temps à banqueter, à dévorer les biens d'Ulysse. Pire, ces misérables assaillaient Pénélope, la suppliant de choisir l'un d'eux, de l'épouser, d'en faire le nouveau roi d'Ithaque. Mais la reine refusait. Elle espérait toujours que son Ulysse généreux reviendrait pour tromper les prétendants. Elle inventa la ruse de la...

0: continuer sur un suspense là.
1: C'est le but.
2: Sur un suspense de toile, et la toile c'est le texte, parce qu'en fait texte, ça vient, c'est la même famille que le mot textile en fait, et dans les épopées grecques c'est aussi une métaphore, le tissage c'est une métaphore du texte.
0: Est-ce que je peux me permettre un point audio description, parce que on a quand même, en pendant qu'on parle, il y a le soleil qui est le... Alors le... toi mon pauvre, tu l'as en plein dans les yeux, mais il y a le soleil qui baigne de lumière le studio, donc c'est très joli. Et tout à l'heure on s'émerveillait avec Marie-Lou de... Alors là ça va, on a le soleil, mais pendant toute la journée il y avait vraiment la tempête, la grêle, tout ça. Et on s'émerveillait qu'il existe en français un mot pour dire la grêle du mois de mars.
3: Les giboulées.
0: Et on sait...
3: Ah ouais ?
0: Tout à l'heure, on sait que c'est... Tu connais pas giboulées ?
3: Si, bien sûr que je
0: connais. Bah oui, mais avoue que c'est quand même fou qu'il existe un mot pour dire giboulées.
3: Et on s'est dit que ce serait un super verbe aussi.
0: Je giboule, tu giboules.
3: Gigoulons ensemble.
1: Je pense qu'il serait plus impersonnel à la forme de pleuvoir.
3: Il giboule,
2: mais c'est vrai, on peut le dire. Il y a un verbe ribouler. Je crois que c'est
3: ribouler.
2: Ribouler, je crois que c'est.
3: C'est le nom d'un auteur, ribouler.
2: Mathieu Ribouler. Oui, mais les yeux des enfants riboulaient. Il me semble que c'est dans une chanson de Léo Ferré.
4: J'aurais prêté ça à le fait de tomber quelque part.
3: Ah, j'ai riboulé.
2: Si vous permettez, j'ai juste le poème qu'il faut.
3: Ah, bah, parfait.
2: Qui s'appelle Rire.
3: Ah, bah, parfait.
2: Je ris, je ris, nous rions. Plus rien ne compte, sauf ce rire que nous aimons. Il faut savoir être bête et content. C'est un poème de Sambras.
0: Ah, super. On pourrait presque le rajouter dans nos statuts.
2: Ça permettrait à Laurine de rire de toutes les blagues possibles sans se faire censurer.
0: Oh, est-ce que c'est pas l'occasion, sur la table, on a aussi des contrepétries que Dominique a offert à Agnès pour son anniversaire. Est-ce qu'on peut faire la minute contrepétrie?
2: Contrepétrie, c'est plus d'une minute. Hein.
0: Contrepéton.
2: Alors, il y a des dessins, c'est très joli, ça s'appelle 42 contrepéteries illustrées dans une petite boîte. Et c'est recto verso.
0: L'Iliade aux contrepéteries.
2: Non, on est passé de l'Iliade à Sandras.
4: C'est vrai.
1: Alors, pour être apparaître.
2: Et donc.
0: Oui, c'est l'Odyssée en plus, oui, ce que j'allais dire.
2: C'était l'Odyssée en outre, lui. En quittant le quai, je réclame un bidon. Oh, ça va.
0: En quittant le quai, je réclame un bidon. Attendez, vous pouvez répéter en guidant.
2: Non, en quittant le quai.
0: En quittant le quai.
2: Je réclame un bidon. Bon alors.
0: Audio description.
2: En quittant le con, je réclame un bidet. Et d'ailleurs, à propos de quai, il faut quand même savoir que dans la ville de Corbie, la bonne ville de Corbie, la petite ville des grandes émotions, il y a une grande rue du quai.
0: Ok.
2: C'est plus qu'une contrepétrie, ça fait une grande raie du cul si je peux.
0: On est

0: Il faut être toujours ivre, tout est là, c'est l'unique question. Pour ne pas sentir l'horrible fardeau du temps qui brise vos épaules et vous penche vers la terre, il faut vous enivrer, sans trêve. Mais de quoi ? De vin, de poésie ou de vertu à votre guise. Mais enivrez-vous. Et si quelquefois, sur les marches d'un palais, sur l'herbe verte d'un fossé, dans la solitude morne de votre chambre, vous vous réveillez, l'ivresse déjà diminuée ou disparue, demandez au vent, à la vague, à l'étoile, à l'oiseau, à l'horloge, à tout ce qui fuit, à tout ce qui gémit, à tout ce qui roule, à tout ce qui chante, à tout ce qui parle, demandez quelle heure il est. Et le vent, la vague, l'étoile, l'oiseau, l'horloge vous répondront. Il est l'heure de s'enivrer. Pour n'être pas les esclaves martyrisés du temps, enivrez-vous. Enivrez-vous sans cesse, de vin, de poésie ou de vertu, à votre guise.
1: Est-ce que tu avais ramené d'autres choses, Dominique ?
2: J'avais ramené d'autres choses. Ouais. Un recueil d'Olivier Adam.
3: Ah, j'aime bien Olivier Adam.
2: Dans lequel j'ai sélectionné deux textes. Premier peut-être assez long. J'ai tout inventé. C'était comment déjà ? Rappelle-moi, nos armoires sont pleines de nos bisons mêlés, mais je ne me souviens de rien, ou si peu. Redis-moi à qui étaient ces jouets, ces vêtements, qui sont ces fantômes à la cave. Montre-moi les photos, donne-moi des preuves de ma présence. Fais ça pour moi. Toi qui n'oublies rien, qui conserve traces, empreintes et spécimens, toi qui ne veux rien jeter. Où suis-je passé ? Par quel chemin ? J'ai perdu trop de temps à suivre ceux des autres, à rêver d'autres vies, à me raconter des histoires. C'était où déjà ? Je me souviens des angles, des carrefours, des impasses. Je me souviens des bordures, des lisières, la Sainte Trinité, périphérie littorale insulaire. C'était où déjà ? Avons-nous jamais quitté l'allée des brouillards ? Avons-nous jamais suivi le chemin des temples, les sentiers douaniers, les hautes falaises ? J'ai tout oublié. Je me suis trompée d'école. Je me suis perdue dans la lande. Je ne reconnais plus rien. Et la mer a tout recouvert. Mais où sont passés les enfants ? C'était quand déjà ? Les étés se
4: confondent.
2: Les saisons sont plus courts. La lune et les marais, érables et cerisiers, hortensias, azalées. Le temps a passé trop vite, à moins qu'il n'ait pas passé. Tu voudrais tout retenir et tout me file entre les doigts, comme le sable des sabliers. Les souvenirs ou l'enfance. Mais ne crois pas que je m'en foute. Bien sûr que j'ai des regrets. Tout ce que j'ai perdu, j'aurais dû mieux le ranger. Il faudrait tout classer, épingler, graver dans le marbre. Mais j'ai tout inventé.
1: Est-ce que vous avez pensé à la même chose que moi, Elie ? Vous avez relevé la tête au même moment, mais où sont passés les enfants ? C'est
5: Colette.
1: C'est mon texte préféré de Colette dans Les Vrilles de la Vigne, c'est ça ?
4: Non, ça va être dans la maison de Claudine. C'est Sido.
1: C'est
4: dans Sido, oui.
1: Mais
3: je me souviens, on avait...
1: Tout de suite, j'ai vu Agnès relever la tête, je me suis dit, on a pensé à la même chose. Parce qu'il y a un texte qui s'appelle « Mais où sont passés les enfants ?» et comme ça, c'est l'écho de l'absence des enfants dans le jardin, notamment, et dans la maison. Et c'est très beau, moi, je ne connais pas du tout.
2: Et en fait, c'est une suite de poèmes, mais il faut les lire les uns après les autres parce que c'est comme un peu comme une biographie, en fait.
4: Ouais.
2: Je
4: peux dire un texte de voix d'enfant, très bref. « J'ai entendu cette nuit une voix d'enfant derrière la porte. » Douce, modulée, pure, ça m'a fait du bien. C'est encore un poème de Sandras.
5: Donc, comme je te le disais, Marie-Lou, on a un petit extrait du chant d'Achille de Madeline Miller, qui est une spécialiste donc, de l'Antiquité grecque et autrice américaine que j'adore. J'ai demandé un peu d'aide pour pouvoir lire cet extrait qui me plaît beaucoup et qui va conforter mon sadisme puisque je vais vous couper pile avant le climax.
2: Ulysse dit qu'il va y avoir un orage ce soir.
6: Un orage de la mer Égée, aussi vite reparti qu'arrivé. Notre bateau était à l'abri sur la plage et le lendemain, il referait beau. Achille m'observait.
5: Tes cheveux ne s'aplatissent jamais complètement à cet endroit-là. Constata-t-il, en me touchant la tête juste derrière l'oreille. Je ne crois pas t'avoir déjà dit à quel point ça me plaît.
6: La peau de mon crâne me picotait là où ses doigts s'étaient posés. Non.
5: J'aurais dû.
6: Sa main descendit jusqu'au V à la base de ma gorge, puis passa délicatement à l'endroit où battait mon pouls.
5: Et ça, continua-t-il, je t'ai déjà dit ce que je pensais de ça, juste là.
6: Non.
5: Et là, je t'ai sûrement déjà dit ce que j'en pensais, non ? Ajouta-t-il pendant que sa main courait sur les muscles de ma poitrine, réchauffant ma peau à son contact.
2: Oui, tu m'en as déjà parlé, répondis-je d'une voix un peu hachée.
5: Et ça, ce n'est pas possible que j'aie oublié ça, insista-t-il avec son sourire de chat. Dis-moi que je n'ai pas oublié.
2: Tu n'as pas oublié.
6: Sa main ne s'arrêtait plus.
5: Et là aussi, je sais que je te l'ai déjà dit.
6: Je fermais les yeux.
2: Redis-le-moi.
1: De fait. Le climax.
5: J'adore vous couper au pire moment.
1: Ouais, non, c'est bien. Hein. bah moi j'ai encore plein de grises délits d'Israël si vous voulez. Sinon je vous ai ramené, parce qu'on est quand même beaucoup de liserons à être prof maintenant. Et il y a pas longtemps j'ai lu à mes élèves un de mes extraits, alors je sais pas si préféré est le terme, mais en tout cas un de ceux qui m'avait le plus marqué, quand j'ai lu Une chambre à soi de Virginia Woolf. Et il y a un passage où elle imagine le destin de la sœur de Shakespeare. Judith Shakespeare, et donc si vous voulez je peux vous raconter l'histoire, ça tient une page de Judith Shakespeare. Laissez-moi imaginer, puisque les faits précis sont si difficiles à établir, ce qui serait arrivé si Shakespeare avait eu une sœur merveilleusement douée, appelée, mettons, Judith. Shakespeare lui-même fréquentait vraisemblablement sa mère, était une héritière, une école où on lui enseignait le latin. Ovide, Virgile et Horace, et les éléments de la grammaire et de la logique. Nous savons tous que c'était un garçon déchaîné qui braconnait les lapins, tirait peut-être sur les cerfs et fut contraint d'épouser, plutôt qu'il n'aurait fallu, une femme du voisinage qui lui donna un enfant plus vite qu'elle n'aurait dû. Cette aventure le contraignit à tenter sa chance à Londres. Il avait, semble-t-il, du goût pour le théâtre. Il commença sa carrière en tenant les chevaux devant l'entrée des artistes. Peu après, il trouva du travail au théâtre, devint un acteur en vogue et vécut au centre de l'univers, rencontrant tout le monde, pratiquant son art sur les planches, exerçant son esprit dans les rues et trouvant même accès au palais de la reine. Pendant ce temps, sa sœur, si merveilleusement douée, nous sommes dans le domaine des suppositions, restait à la maison. Elle avait, autant que son frère, le goût de l'aventure, était, comme lui, pleine d'imagination et brûlée du désir de voir le monde tel qu'il était. Mais on ne l'envoya pas étudier en classe. Elle n'eut pas l'occasion d'étudier la grammaire et la logique, moins encore celle de lire Horace ou Virgile. De temps à autre, elle attrapait un livre, un des livres de son frère, peut-être, lisait quelques pages. Mais arrivaient alors ses parents, qui lui disaient de raccommoder les chaussettes et, ou de surveiller leur ragoût et de ne pas perdre son temps avec des livres et des papiers. Sans doute lui parlait-il sévèrement, mais avec beaucoup de bonté, car c'étaient des gens pratiques, connaissant les conditions de vie d'une femme et aimant leur fille, qui était très vraisemblablement la prunelle des yeux de son père. Peut-être griffonnait-elle quelques pages en cachette dans le fruitier, mais elle avait bien soin, alors, de les cacher ou de les mettre au feu. Mais bientôt, cependant, avant même qu'il eût atteint sa 20e année, on la fiança au fils du négociant en laine du voisinage. Elle pleura, criant que le mariage lui faisait horreur, ce pourquoi son père la frappa durement. Puis, il cessa de la gronder et la supplia de ne pas lui faire de tort et de ne pas le couvrir de honte dans cette histoire de mariage. Il allait, lui dit-il, lui offrir un collier de perles et un joli jupon. Et, disant cela, il avait les larmes aux yeux. Comment pouvait-elle lui désobéir ? Comment pouvait-elle briser le cœur de son père ? Mais la puissance du génie de cette fille la poussait à la révolte. Elle fit un paquet de ce qu'elle possédait, se laissa glisser le long d'une corde par une nuit d'été et prit la route de Londres. Elle n'avait pas 17 ans. Les oiseaux qui chantaient dans la haie n'étaient pas plus harmonieux qu'elle. Elle avait l'imagination la plus vive, le même don que son frère pour la musique des mots. Comme lui, elle avait du goût pour le théâtre. Elle se tint devant l'entrée des artistes. Elle voulait, disait-elle, jouer. Les hommes se moquaient d'elle. Le directeur, un gros homme aux lèvres pendantes, éclata de rire. Il aboya quelque chose concernant les caniches qui dansent et les femmes qui jouent. Aucune femme, lui déclara-t-il, ne saurait être actrice. Il fit allusion à ce que vous devinez. Il était impossible à la jeune fille d'apprendre son art. Pouvait-elle même se mettre en quête d'un dîner dans une taverne ou errer dans les rues à minuit? Et pourtant, elle était génialement douée pour la fiction et brûlée du désir de se repaître de la vie des hommes et des femmes, d'étudier leurs divers comportements. En fin de compte, car elle était très jeune et son visage ressemblait étrangement à celui de Shakespeare le poète, elle avait les mêmes yeux et les mêmes sourcils arqués. En fin de compte, Nick Green, l'acteur-directeur, la prit en pitié. Elle se trouva enceinte de ce monsieur, et qui peut évaluer l'ardeur et la violence d'un cœur de poète quand ce cœur habite le corps d'une femme, et intimement lié à lui? Elle se tua par une nuit d'hiver, et repose à quelques croisements, où les omnibus s'arrêtent à présent, devant l'Elephant and Castle. Vous faites l'amour, Agnès.
4: Parce qu'il y a une femme qui s'est mariée, qui a fait des confitures, il paraît qu'elle était très bonne en confiture, mais qui est aussi partie à cheval combattre, paraît-il, sous les murailles de Béziers, peut-être, une ville du Midi, et qui a été une des grandes poétesses de la Renaissance. Et si vous voulez, je peux vous dire un de ses poèmes.
0: Mais quel est leur... Pourquoi vous avez
1: l'un n'empêche pas l'autre ?
4: Non, non, bien sûr, mais je sais pas pourquoi. Maintenant, j'adhère moins à ce genre de discours, en fait. Enfin, je suis pas sûre que si Shakespeare avait eu une sœur, elle aurait fini comme ça. Voilà. Mais ça n'empêche pas que...
1: Après, c'est tout le propre de l'essai de Virginia Woolf, ouais, de montrer aussi que les conditions étaient telles que... peut-être qu'il y a eu quelques exceptions qui ont pu sortir du... Mais mine de rien, c'était quand même beaucoup plus compliqué.
4: Oui, sans doute.

0: Tant que mes yeux pourront larmes épandre à l'heure passée avec toi regrettée, et qu'aux sanglots et soupirs résister pourra ma voix et un peu faire entendre, tant que ma main voudra les cordes tendres du mignard luth pour tes grâces chanter, tant que l'esprit se voudra contenter de ne vouloir rien fort que toi comprendre, je ne souhaite encore point mourir, mais quand mes yeux je sentirai ta rire, ma voix cassée et ma main impuissante, et mon esprit en ce mortel séjour ne pouvant plus montrer signe d'amante, prierai la mort noircir mon plus clair jour.
1: C'est de qui déjà?
0: C'est un poème de Louise Labbé, un sonnet de Louise Labbé.
1: Ok.
0: Et si vous avez encore 2 minutes de patience, je peux dire le dernier du recueil des sonnets. Ne reprenez d'âme si j'ai aimé, si j'ai senti 1000 torches ardentes, 1000 flambeaux, 1000 douleurs mordantes, si en pleurant j'ai mon temps consumé. Là, que mon nom n'en soit par vous blâmé, si j'ai failli, les peines sont présentes. N'aigrissez point leurs pointes violentes, mais estimez qu'amour, à point nommé, sans votre ardeur d'un volcan excusé, sans la beauté d'Adonis accusé, pourra, s'il veut, plus vous rendre amoureuse, en ayant moins que moi d'occasion, et plus d'étranges et fortes passions. Et gardez-vous d'être plus malheureuse. Voilà, c'est de l'amour triste, mais c'est magnifique.
2: Non, n'empêche pas l'autre.
0: Et surtout, c'est de l'amour qui donne naissance à la poésie.
2: Est-ce qu'on reste sur le dernier sonnet de Louise Labbé pour dernier
3: Moi,
2: texte
3: j'avais,
2: du jour ou t'en as un autre?
3: J'avais un autre texte que j'ai retrouvé dans le fin fond d'un carnet, qui est extrait d'un livre d'Anna Gavalda que j'avais lu quand j'avais 18-19 ans, un roman qui s'appelle L'échappée belle. Et je me souvenais vaguement de cet extrait, et donc j'ai fouillé pour le retrouver tout à l'heure finalement. Voilà l'extrait en question. Il y a plein de choses dans notre tête. Il y a de la musique et des écrivains, des chemins, des mains, des tanières, des bouts d'étoiles filantes recopiées sur des reçus de cartes bleues, des pages arrachées, des souvenirs heureux et des souvenirs affreux, des chansons, des refrains sur le bout de nos langues, des messages archivés, des livres massus, des oursons à la guimauve et des disques rayés. Notre enfance, nos solitudes, nos premiers émois et nos projets d'avenir. Toutes ces heures de guet et toutes ces portes tenues, nos fantasmes de provinciaux et nos veilles d'examen. L'odeur de poussière et de pain sec des chevaux le soir quand nous descendions du car, les lalanes dans leur atelier séparé par un jardin. Toutes ces bêtises, tous ces remords et nos bulles de savon à l'enterrement du parrain de Lola. Nos amours perdus, nos lettres déchirées et nos amis au téléphone. Ces nuits mémorables, cette manie de toujours tout déménager et celui ou celle que nous bousculerons demain en courant après un autobus qui ne nous aura pas attendu. Tout ça et plus encore. Assez pour ne pas s'abîmer l'âme. Assez pour ne pas essayer de discuter avec les abrutis. Qu'ils crèvent. Ils crèveront de toute façon.
2: Est-ce que quelqu'un a autre chose qu'il avait ramené qui veut lire? Dominique, en
3: je
2: livre devant
3: je
2: toi.
3: L'ai ramené,
2: Dominique a ramené l'intégralité de sa bibliothèque.
4: J'avais ramené Fahrenheit 451. C'est un texte que j'aime beaucoup, donc dans lequel une dystopie, hein, dans laquelle au début le pompier Montag est sommé, comme ses collègues, de brûler tous les livres parce que voilà, c'est dangereux pour la pensée,
0: pour la
4: non-pensée, la pensée unique. Et finalement, à la fin, c'est très très beau puisque Granger va décider de que chacun apprenne un livre par cœur en fait. Et donc je n'ai pas retrouvé précisément ce passage, mais c'est Granger, dans le texte que j'ai retrouvé, Granger parle de son grand-père et voilà, du souvenir en fait, ce dont il faut se souvenir. Écoutez, dit Granger. Et il le prit par le bras, écartant les branches de sa main libre pour le laisser passer. Je n'étais encore qu'un gamin quand mon grand-père est mort. Il était sculpteur. C'était aussi un très brave homme qui avait une masse d'amour à donner au monde. Il a contribué à supprimer les taudis dans notre ville. Il nous fabriquait des jouets et il a fait 1 million de choses au cours de son existence. Ses mains étaient toujours occupées. Quand il est mort, je me suis aperçue que ce n'était pas lui que je pleurais, mais les choses qu'il faisait. J'ai pleuré parce qu'il ne les referait jamais. Jamais plus il ne sculpterait de morceaux de bois, ni ne nous aiderait à élever des tourterelles et des pigeons dans l'arrière-cour, ni ne nous raconterait des blagues. Il faisait partie de nous. Et quand il est mort, tout ça est mort avec lui, sans qu'il y ait personne pour le remplacer. C'était un être à part, un homme important. Je ne me suis jamais remis de sa mort. Souvent, je me dis, quelles merveilleuses sculptures n'ont jamais vu le jour parce qu'il est mort. De combien de bonnes blagues le monde est privé, et de combien de pigeons voyageurs ne connaîtront jamais le contact de ses mains. Il façonnait le monde, il le modifiait. Le monde a été refait de 10 millions de belles actions la nuit où il est mort. Chacun doit laisser quelque chose derrière soi à sa mort, disait mon grand-père. Un enfant, un livre, un tableau, une maison, un mur que l'on a construit, ou une paire de chaussures que l'on s'est fabriquée, ou un jardin que l'on a aménagé. Quelque chose que la main a touché d'une façon ou d'une autre, pour que l'âme ait un endroit où aller après la mort. Comme ça, quand les gens regardent l'arbre ou la fleur que vous avez plantée, vous êtes là. « Peu importe ce que tu fais, disait-il, tant que tu changes une chose ou une autre, différente de ce qu'elle était avant que tu la touches, une chose qui te ressemble une fois que tu en as fini avec elle. » La différence entre l'homme qui ne fait que tondre le gazon et un vrai jardinier réside dans le toucher, disait-il. L'homme qui tond pourrait tout aussi bien n'avoir jamais existé. Le jardinier, lui, existera toute sa vie dans son œuvre.
0: C'est joli.
2: Voilà. C'est super beau aussi.
4: Voilà. Et en fait, après, c'est le souvenir. Il faut apprendre les livres pour se souvenir.
0: Ben oui. Ben, c'est ce qu'on fait un petit peu. On transmet des bribes de livres pour que leurs auteurs continuent à vivre et qu'ils germent dans d'autres oreilles et dans d'autres cœurs.
3: Et je pense qu'on peut... sur ces belles paroles.
2: Ça va, hein. Ça va tout le monde.
0: Très bien.
2: Et bah, chères auditrices, chers auditeurs, on espère que ça vous a plu comme nouveau format. Nous, ça nous a plu. On est tous souriants là autour de la table, a priori. Oui.
0: Et à bientôt pour de nouvelles aventures.
2: Pas à l'urlure ou à l'urlure.

0: 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Pour la musique du jour, la rédaction vous propose Cigarette Daydream de Caged Elephant et The Only Exception de Paramore. Pour la première partie de l'émission, on écoutera le reportage d'Aurélie et Mouna sur le Festival International des Jardins. Aujourd'hui, exceptionnellement, on a deux chroniques. Matteo à Cannes qui a fait sa chronique sur le Festival de Cannes et Sonia qui a assisté à un spectacle hier soir sur une pièce de théâtre, Les Femmes Savantes. Je vous laisse écouter le reportage d'Aurélie et Mouna.
1: Le Festival International de Jardins, organisé par l'association Art et Jardin, commence ce vendredi 22 mai aux Ortillonnages d'Amiens. Jusqu'au 11 octobre, vous pourrez admirer une cinquantaine d'œuvres d'art sur l'île au Fagot et à Camon. Avec Mouna, nous sommes allés sur place pour découvrir en avant-première deux créations. Mais d'abord, Nathalie Vallée, directrice de production et de projet artistique à l'association Art et Jardin Hauts-de-France, nous en dit un peu plus sur ce festival.
2: Donc, le Festival International de Jardin existe depuis 17 ans. C'est la 17e édition cette année. Et on invite, via des appels à candidature, des paysagistes ou des plasticiens à investir des 10 îlots des Ortillonnages, accessibles soit via un circuit en bateau, soit un deuxième circuit à pied sur l'île au Fagot.
1: Et c'est quoi le concept un peu de ce festival ?
2: Donc chaque année, en tout, on a une cinquantaine d'œuvres que les visiteurs peuvent découvrir, une douzaine de nouvelles créations chaque année. Il n'y a pas de thème particulier. On laisse chacun s'approprier les espaces si particuliers des Ortillonnages, comme ils l'entendent. Donc ils font une note d'intention au départ, mais souvent quand ils visitent le site, leur projet évolue. Alors il y a des projets qui sont en lien avec les berges, il y a des projets qui traversent les questions de changement climatique. Il y a beaucoup de questions indirectes de réemploi de matériaux qui sont liées à l'histoire du site. C'est vraiment à chaque équipe artistique de traduire à travers son œuvre de ce qu'ils perçoivent de ce terrain de jeu géant. Donc les visiteurs peuvent venir, soit ils louent une barque pendant 2h30, hein, des barques en bois avec des moteurs électriques. On a une vingtaine de barques qui sont réservables sur Internet, donc ils réservent pour 2h30 de balade. Ou sinon, à pied, à l'île au Fagot, et là, l'entrée est gratuite. Chaque année, on a de plus en plus de visiteurs. Il faut souvent réserver à l'avance, surtout quand il y a un rayon de soleil. Mais ça se fait assez facilement.
1: Comment s'est financé un peu ce festival ?
2: On a plusieurs financeurs. L'association elle-même développe des projets sur toute la région des Hauts-de-France. Donc, on a en fonctionnement pas mal de subventions de la région Hauts-de-France et spécifiquement sur le festival, Amiens Métropole, bien sûr, le département et puis des mécènes privés. Puis l'État intervient aussi beaucoup puisque les œuvres sont entretenues par un atelier chantier d'insertion. Donc des gens qui sont en recherche d'emploi plus pérenne, qui travaillent ici sur 6 mois, 1 an, et une très grosse partie de leurs indemnités sont prises en charge par l'État.
1: Et les œuvres, elles sont exposées pendant combien de temps ?
2: Alors les œuvres, on demande aux artistes de penser des œuvres qui tiennent à minima 6 mois. Certaines, évidemment, sont là. Il y en a même qui sont là depuis 17 ans. En fait, le comité artistique se réunit au mois d'octobre et décide des œuvres qui sont reconduites ou pas. Certaines, pour des questions de matérialité, les matériaux ne sont pas assez solides pour durer plus longtemps. Il y a des œuvres qui sont parfois ratées. Et puis, c'est vrai que les jardins, souvent, il y a un rapport au temps qui est différent. Donc, on aime bien aussi voir pousser les plantes, donner un peu de temps. Et ça permet aux autres visiteurs de les découvrir. Et si je dis oui, ça vous a fait sourire que des œuvres peuvent être ratées, et c'est pas grave pour nous. On est vraiment aussi dans une démarche d'expérimentation. Donc, les expériences, par définition, parfois ça rate et c'est pas grave. On n'a pas d'objectif esthétique ou de durée. On a peut-être des objectifs d'inventivité, d'arriver à faire un pas de côté pour découvrir différemment le paysage.
1: Et c'est quoi une œuvre ratée, comme vous dites ? C'est un problème avec le matériel ou elle ne se tient pas ou c'est...
2: Ça peut être très subjectif ou très objectif, donc il n'y a pas de réponse. C'est comme une œuvre réussie, qu'est-ce que ça peut être ? Ou qu'est-ce que c'est que le beau ? Enfin, après, on tombe dans des débats philosophiques. Non, c'est très subjectif. Après, oui, d'une façon très pragmatique, il peut y avoir sur certaines installations des œuvres qui se dégradent, des matériaux qui se dégradent et qui peuvent devenir dangereux, par exemple. Donc oui, on les démonte.
1: Dernière question, est-ce que les artistes sont rémunérés quand ils exposent leurs œuvres ?
2: Oui, absolument. Il y a un budget.

0: budget pour de réalisation, hein, pour réaliser les œuvres. Et puis il y a une autre part budgétaire qui est liée à leurs honoraires, donc les honoraires de suivi de réalisation, et puis aussi ce qui s'appelle les droits de monstration. Donc on leur demande l'autorisation de montrer leurs œuvres dans le domaine public, hein, comme ça se fait beaucoup dans les arts plastiques par exemple.
1: Sur une parcelle des Ortillonnages à Camon, les membres du collectif Épuis s'affairent pour finaliser leur œuvre. Né en août 2025, ce collectif regroupe une douzaine de personnes qui viennent de France, des Pays-Bas, d'Allemagne et de Tchéquie. Tobias Mlakiomé, qui fait partie de l'équipe de conception avec Marie Beningoven et Philippe Schladek, nous présente le projet.
2: Alors notre œuvre, elle s'appelle Le jardin nourrit le compost, le compost nourrit le jardin. Et c'est du coup un espace que les visiteurs vont découvrir au début de leur découverte de l'étang de Clermont, qui est un des deux sites du festival. Et c'est complètement centré autour du thème du compost, donc de la terre végétale, qui est fruit du travail du sol, et dans notre cas aussi c'est ça participe du coup à une relation très étroite entre un jardin d'ornement qui est autour d'un pavillon central et des bacs à compost au milieu qui voilà montrent cet aspect de paysage travaillé par les maraîchers d'origine de ces paysages.
1: Et comment vous l'avez pensé, c'est quoi son concept cette œuvre?
2: Alors nous on s'est inspiré carrément du lieu. Quand on était en face des candidatures, on a assez vite découvert que c'était un paysage assez artificiel qui demande beaucoup de main d'œuvre. Et nous, en tant que concepteurs, on était tous les trois, moi, Philippe et Marie, impliqués depuis des années dans différents contextes de potager urbain ou des initiatives pareilles. Donc on a tous les trois assez d'expérience dans tout ce qui est jardin productif, jardin avec des herbes médicinales ou des légumes comestibles. Donc c'est ce qui s'est reflété aussi dans la palette qu'on a utilisée dans les jardins qui est autour du pavillon.
1: Une fois que du coup vous aurez planté toutes ces plantes et qu'elles auront poussé, est-ce qu'on pourra les prendre ou faut justement les laisser pour...
2: Oui, justement, bonne question. En fait, c'est quelque chose qu'on a développé au fur et à mesure du projet, mais on a décidé au final de réaliser un panier. On le voit à côté de la table dont le visiteur pourra se servir pour manger sur site et qui va être rempli par l'équipe d'entretien du jardin. Donc ils vont cueillir les végétaux, ce qui aide aussi à la repousse et à fortifier les jardins. Et il faut cueillir les fruits, les fleurs, évidemment. Et les visiteurs, ils pourront s'en servir. On a écrit sur un panneau, se servir d'une quantité raisonnable des fruits et légumes par personne. Après, on verra comment ça se passe. Amener chez soi une partie du jardin et de le consommer.
1: Pour la réaliser, cette œuvre, vous avez mis à peu près combien de temps tous ensemble?
2: Alors, pour cette œuvre, on a travaillé dans deux résidences de chantier, une au mois d'avril, en début d'avril, et là, en ce moment, on est à la fin de la deuxième pour finaliser les plantations. Donc au total, on a été 20 jours sur site environ, dans des configurations différentes. Du coup, il y a plusieurs bénévoles qui sont venus nous aider, comme on est jusque trois. C'est un jardin qui demande quand même beaucoup de travail dans la phase de plantation, mais aussi de construction de l'architecture qu'il y a au milieu. Donc on s'est servi en fait d'un réseau plus large qui est notre collectif pour contribuer en fait à cette œuvre.
1: Et on est un peu dans un contexte où l'écologie, il y a quelques problèmes. Est-ce que du coup, dans votre démarche, il y a par exemple les matériaux, est-ce que vous avez fait en sorte de choisir des matériaux assez écologiques ou des trucs comme ça?
2: On travaille surtout avec du bois pour les structures et même pour le mobilier qui est dans le pavillon. On a utilisé que des matériaux qu'on a récupérés en fait, du stock du festival qui sont du coup issus d'œuvres des années dernières. C'était un peu l'idée aussi de voir avec ce qui est sur place. Après, tout l'élément un peu plus dessiné pour lequel on a commandé quand même les matériaux, c'est le pavillon au centre, parce que l'idée c'était qu'il contraste un peu avec cette ambiance un peu plus organique autour.
1: Est-ce que pendant la construction ou quand vous avez pensé votre truc, vous avez fait face à des contraintes ou des problèmes pour la réalisation?
2: Nous, on avait de l'expérience de chantier, aussi de réalisation d'architecture, mais on s'était pas attendu à une logistique quand même un peu contraignante par barque. Là, on est dans la deuxième de résidence, donc on a fait quand même l'habitude à faire beaucoup d'allers-retours avec des petites barques pour ramener les matériaux. Mais au début, c'était quand même quelque chose qui nous a un peu contraint ou qui nous a engagé d'une manière différente, je dirais. Mais ça fait partie de la beauté aussi du site.
1: C'est un peu pour ça aussi que vous avez choisi cette parcelle, parce qu'elle n'est pas très loin du stock, ou il y a d'autres raisons?
2: En fait, le festival, il nous a donné le choix entre plusieurs parcelles qui étaient libres cette année ou qui s'est libérée d'œuvres précédentes. Et on a choisi cette parcelle parce que ça a une géométrie qui rappelle un peu la parcelle type des maraîchers des ortillons d'autour d'Amiens. C'est une parcelle assez rectangulaire, un peu droite, et on a aussi un lien visuel avec le village de Camon qui est juste derrière la berge. Donc on a l'impression quand même d'avoir choisi une parcelle qui représente un contexte plus large. Voilà.
1: Est-ce que le résultat final il correspond un peu à ce que vous avez pensé au tout départ, ou est-ce qu'il y a quelques changements?
2: Non, en général, je dirais que c'est ce qu'on avait prévu de réaliser. Je pense que par rapport au projet initial, on a même réalisé plus de mètres carrés de jardin par rapport à l'idée initiale. Et ce qui nous a engagé aussi à commander beaucoup de végétaux, de légumes pour le remplir. Mais au final, on est très content du résultat.
1: Pourquoi vous avez voulu participer avec le collectif à ce festival international des jardins?
2: Alors moi, j'ai découvert les festivals par des autres œuvres de l'année dernière qui étaient des artistes néerlandais. En fait, les focus l'année dernière, c'était en partie sur des œuvres des Pays-Bas. Comme le festival était en partie aidé dans son financement par l'ambassade des Pays-Bas en France. Il y a des équipes qui m'ont inspiré, et puis je me suis renseigné sur le festival et j'ai découvert assez vite que, différemment d'autres festivals des jardins, c'est un événement qui est assez imbriqué dans son contexte. Les jardins, ils participent vraiment au paysage plus large. Et donc je pense que même avec nos œuvres, on peut contribuer à des réflexions et à un mouvement qui est plus large d'un jardin seulement, mais qui participe aux ortillonnages.
1: Comme vous dites, vous êtes paysagiste. Est-ce que vous pouvez nous en dire un petit peu plus sur votre métier?
2: Alors, le métier des paysagistes, c'est à la fois un métier de conception des espaces extérieurs. Donc on peut penser à un milieu urbain, c'est des places ou des rues aménagées, ou même des parcs urbains. Et par contre, ça a aussi des échelles très différentes de ça, comme la conception des jardins et aussi la conception territoriale. Donc planifier plutôt des stratégies territoriales et des tâches comme ça. Donc c'est un métier qui varie beaucoup dans ces tâches.
1: Pour terminer, nous avons rencontré Apolline Ducrot, artiste plasticienne spécialisée en sculpture. Elle vient de Dunkerque pour exposer son œuvre sur l'île aux fagots.
3: Ma pièce pour le Festival des ortillonnages de cette année, c'est une pièce qui s'appelle Ortillonne, et donc c'est une colonne en panier, donc c'est des paniers qui sont en béton et en fer à béton, et qui en fait viennent rendre hommage aux gestes des ortillonnes qui sont sur les photos d'archives.
1: Et justement, c'était quoi ce geste qu'elle faisait?
3: Alors en fait, j'ai travaillé beaucoup à partir de photos d'archives du marché sur l'eau d'Amiens, donc beaucoup de photos du fond de la Somme, et aussi des cartes postales. Et donc c'est des images qu'on peut voir où ils sont en train de décharger les bateaux, donc sur le quai, et il y a beaucoup de paniers en osier qui sont empilés et qui commencent à former des tours autour d'elles. Donc je me suis inspirée un peu de ces postures, donc ces postures de matériaux pour en fait faire cette colonne. Alors les matériaux, du coup, c'est du béton et des fers à béton, pour un petit clin d'œil à la tour Perret, et aussi pour figer en fait des gestes. Donc des gestes, c'est souvent des déplacements de matériaux, etc. Donc des choses qui sont assez actives. Et là, l'idée, c'est de figer et un peu graver dans le marbre et rendre hommage en fait à ces ortillonnes qui ont été totalement invisibilisées. Et aussi, on en parle souvent, c'est qu'il y a beaucoup d'architectes masculins qui ont fait carrière et qui ont pu faire des édifices, et beaucoup moins de femmes qui ont pu en fait créer des choses. Donc là, c'est pour rendre hommage à tout ce qu'elles ont pu faire. Et le petit clin d'œil, c'est que j'ai discuté avec quelqu'un qui m'a raconté aussi que dans mes pièces, il y a des fers à béton qui dépassent un peu comme les paniers quand on est en train de les tisser pour les gestes de la vannerie. Et on m'a raconté qu'en fait, les ortillons, ils étaient obligés d'être avec une ortillonne pour pouvoir avoir un anneau d'amarrage pour garer leur bateau. Parce qu'en fait, c'est des anneaux qui se transmettent de mère en fille. Et du coup, c'est des anneaux qui sont en acier. Donc je trouve qu'il y avait du sens avec ma sculpture. Donc voilà. Donc ça, c'est un petit clin d'œil. Je l'ai su après avoir pensé ma sculpture, mais c'est un truc où je me dis, ah, trop bien, c'est trop cool. Voilà.
1: Et ça a pris combien de temps à peu près pour réaliser
3: Ça a pris pas mal de temps, pas mal d'heures. Je dirais quelques mois, parce que j'y suis depuis janvier-février. Donc ça fait quelques mois que je travaille dessus. Et pour tout ce qui est coulage, et ça a pris un mois et demi, deux mois.
1: Est-ce que tu as dû faire face à des problèmes ou des contraintes pendant la réalisation du projet ?
3: J'ai pas eu trop de soucis et de contraintes pour la réalisation du projet, parce que j'ai un très grand atelier avec un plateau béton, donc pour porter les pièces qui font entre 65 kg et 100 kg, c'était assez simple. Mais par contre, sur le montage, on a eu pas mal de grêle et de pluie. Et donc des fois, il faut faire avec le terrain sur lequel on est.
1: Est-ce que c'est toi qui as choisi un peu la parcelle où ça va être exposé ? Et si oui, pourquoi ?
3: Oui, j'ai choisi cette parcelle-là parce que sur l'île au Fago, il y avait pas mal de déchargements anciennement de légumes. Il y a encore quelques zones maraîchères, horticoles. Et donc, je trouvais que ça avait du sens avec mon projet d'être là, quoi.
1: Et est-ce que c'est la première fois que tu participes à ce festival ?
3: À ce festival, c'est la première fois. Sinon, j'ai fait d'autres pièces assez monumentales et dans l'espace public. Mais là, c'est la première fois que j'y participe à celui-là et que je viens faire quelque chose à Amiens.
1: Et qu'est-ce qui t'a inspiré, enfin, ou motivé pour venir ici ?
3: Alors, du coup, pour venir ici, c'est un appel à candidature. Donc, quand on est artiste, on fait un dossier, on postule avec une idée et aussi en montrant en fait les sculptures qu'on a fait avant, tout le travail qu'on a fait avant, etc. Et ce qui m'a motivé, en fait, c'était un peu l'expérience et le challenge du terrain et aussi de travailler. J'avais déjà vu ces photos d'archives plusieurs fois et j'avais envie de faire un travail par rapport à ça. Donc, je me suis dit, là, c'est le bon moment. Ça colle bien avec le terrain. Donc, voilà.
1: Est-ce que le résultat final il correspond un peu à ce que tu avais en tête dès le départ ?
3: Il correspond un peu, mais pas tout, parce que je travaille beaucoup à partir de photos, comme je vous ai dit. J'aurais bien voulu que les photos soient visibles, mais comme il va y avoir des parcours de médiation qui seront organisés, je vais donner les photos aux médiatrices pour que tout le monde puisse avoir les clés en main de comment j'ai pensé mon projet. Et il y aura un petit cartel d'explication, bien sûr. Mais pour le moment, là, on est en plein montage. Ça se passe plutôt bien et c'est un peu comme je l'ai imaginé, oui.
1: Qu'est-ce que tu espères que les visiteurs y ressentent ou comprennent quand ils viennent voir ton œuvre ?
3: Et j'aimerais bien qu'ils puissent retracer un peu l'histoire de ces photos et de pourquoi j'ai choisi les paniers en osier, et qu'ils puissent aussi être curieux et regarder les photos un peu comme moi, avec une idée sculpturale, avec ces empilements de paniers qui sont assez beaux et qui font penser à des colonnes dans l'espace. Et donc oui, qu'ils puissent regarder un peu le paysage et le paysage qui les entoure quotidiennement autrement, quoi.
1: Si vous souhaitez voir ces projets et de nombreux autres de vos propres yeux, venez vous promener à pied sur l'île au Fago et embarque du côté de Camon du 22 mai au 11 octobre 2026. Toutes les informations sont à retrouver sur le site du festival.

0: Vous venez d'écouter Cigarette Daydream de Caged Elephant, toujours sur Radio Campus Amiens 87.7 FM. Et maintenant, on écoute la chronique de Mathéo.
1: Je suis au Festival de Cannes pendant 4 jours, alors laisse-moi t'embarquer dans les films de la compétition officielle. Aujourd'hui, j'ai vu 3 films de 3 grands réalisateurs que j'admire. Le premier film que j'ai pu voir, c'est Histoire parallèle de l'Iranien Asghar Farhadi. C'est l'histoire de Sylvie, interprétée par Isabelle Huppert, qui est en panne d'inspi pour son roman. Alors pour retrouver des idées, elle va commencer à observer ses voisins par la fenêtre. J'adore ce réalisateur qu'on connaît notamment pour les chefs-d'œuvre Une séparation. Si tu l'as pas vu, je t'invite évidemment à le voir. Donc j'avais évidemment de très grosses attentes. Et comment me dire que ça a été une sacrée catastrophe. Le premier gros défaut du film, c'est sa durée. Enfin pas vraiment sa durée, j'ai rien contre les films longs. Son gros défaut en vrai, c'est son rythme. Le film, il est monotone à en crever. Il n'y a vraiment aucun effort qui est fait pour embarquer son spectateur. Il n'y a pas de musique, les acteurs ils sont mal dirigés, ils sont constamment sur la même tonalité, leurs dialogues ils sont épais, c'est impossible d'y croire. Et puis surtout, il n'y a aucune dramatisation dans ce récit. Et sur ce point, c'est vraiment un naufrage complet quand on connaît le réalisateur. Le drame, normalement, c'est sa spécialité. Il arrivait à enfermer ses spectateurs dans des dilemmes moraux qui sont impossibles et des engrenages infernaux, mais là, rien de tout ça. On navigue à vue dans une quasi-fresque qui n'est jamais vraiment capable de capter des enjeux émotionnels. Enfin bref, une catastrophe. Finalement, peut-être que le seul point positif de ce film, c'est qu'il me fait une bonne transition vers le deuxième, L'être aimé de Rodrigo Sorogoyen. C'est l'histoire d'un réalisateur qui est en froid avec sa fille depuis des années, et pour recoller les morceaux, il va lui demander de jouer dans son propre film. Parce que ce film, c'est un peu l'exact inverse d'Histoire parallèle. Là où dans le premier, le rythme était vraiment aux fraises, là le gars t'envoie une leçon de mise en scène dès l'ouverture du film. Un dialogue en chant contre chant de 15 minutes. 15 minutes, et je peux vous promettre que vous les verrez pas passer, parce qu'il serre son cadre au maximum sur les visages, il varie les valeurs de plan pour filmer son dialogue, il passe du champ contre champ à la caméra épaule, de la caméra épaule au champ contre champ, et ainsi de suite. Et puis il faut dire aussi qu'il a un talent immense pour écrire ses dialogues. Franchement, c'est avec quel genre de magie qu'on arrive à capturer l'attention du spectateur en parlant de panna cotta. Ce premier dialogue, c'est vraiment déjà un condensé de tout le film, et tout le reste est mis en scène avec une insolente maîtrise. Il est déjà dispo en salle, donc évidemment, je peux que vous conseiller d'aller le voir, c'est un super film. Et le dernier film, accrochez-vous, Hope, de Na Hong Jin. Là, je vais faire extrêmement court, la seule chose que je puisse vous dire, c'est quand il sortira, allez le voir sans rien connaître au film. Ne regardez ni bande-annonce, ni résumé. Juste quand il sort, allez-y, prenez votre claque, et ensuite vous pouvez rentrer chez vous. Allez, à bientôt.
0: Et maintenant, on écoute Sonia.
2: Hier soir, à la Comédie de Picardie, j'ai été voir Les Femmes Savantes de Molière, mis en scène par Christian Schiaretti. C'était du classique, une mise en scène simple, 4 chaises, une table, des costumes, pas de musique, pas beaucoup de jeux de lumière, mais les personnages et le texte ont suffi à nous faire rire et réfléchir. Les Femmes Savantes racontent l'histoire d'une famille bourgeoise divisée d'un côté par une femme, Philaminte, une sœur, Armande, et une tante, Bélise, toutes trois passionnées de grammaire, de poésie et de philosophie. Et d'un autre côté, un père, Chrysal, soumis par sa femme et épaulé par son frère, Ariste. Et au milieu, Henriette, qui est la prétendante de Clitandre, celui que son père veut pour elle, et Trissotin, celui que sa mère veut pour elle. Dans le foyer, c'est la femme qui décide et le mari qui obéit. Par exemple, celle-ci décide de virer Martine, la cuisinière, parce qu'elle a commis un énorme crime. Elle n'a pas volé de l'argent, ni été infidèle, non, elle ne conjugue pas les verbes comme eux. Voilà son crime, je parlons, je n'avons. Pire encore, elle qualifie leur parler de jargon. Face à son obsession pour cette langue fondée sur la raison et le bel usage, selon la mère, elle veut un mari qui sait manier ce langage pour sa fille, donc Trissotin. Un faux poète, on l'apprend à la fin, qui invente, entre guillemets, des vers et qui rime en latin. Il leur présente même un ami qui sait rimer en grec et elle s'extasie toute devant lui. Cette manière d'être à cheval ou de s'extasier sur la langue et le parler français m'a rappelé mes cours de sciences de la linguistique où on a appris qu'à une époque lointaine, il y avait plusieurs parlers, le picard, le gallo, le lorrain par exemple, et tout a été uniformisé pour le français, la langue parlée à la cour, avec l'ordonnance de Villers-Cotterêts de 1539, rendant le français obligatoire dans l'administration. Ou encore à l'Académie française qui depuis sa création en 1635 se fait garante des règles de cette langue. Pour revenir à la pièce, la femme est présentée sous différentes facettes. Henriette est vue comme un objet qu'on refile en mariage à un homme. Philaminte pense être savante et supérieure à tout le monde alors qu'elle s'est faite avoir par un faux poète. Elle n'est pas toute seule d'ailleurs, elles se sont toutes les trois faites avoir. Enfin, Martine, en apparence, semble émancipée, mais elle prône un foyer où c'est le mari qui décide. et elle n'est pas contre un époux qui la corrige physiquement si elle va un peu trop loin de temps en temps. Celle qui est passée pour libre et savante, donc la mère, est celle qui traite les autres comme des objets. Elle est libre mais ne pense même pas à la liberté de sa fille. Elle prend la servante comme un objet également en la virant pour une question de conjugaison. La comédie, satire du pédantisme et de la préciosité, démontre toute la complexité et les obsessions absurdes des personnages, tout en nous faisant rire.
0: Merci à tout le monde. Voilà, c'est déjà la fin de votre Infoclub Sandwich. On se quitte en musique avec The Only Exception de Paramore. Merci de nous avoir écoutés et à demain sur Radio Campus.

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